En 1960, lors des répétitions de la comédie musicale Bye Bye Birdie, le metteur en scène et chorégraphe Gower Champion trouvait que le rythme du spectacle s'effondrait complètement au milieu du premier acte. Pour corriger ce problème, selon lui, majeur, il a demandé aux auteurs Charles Strauss et Lee Adams de concocter en urgence une chanson courte, joyeuse et rythmée pour combler ce trou. Ainsi est né Put on a Happy Face, dont nous écoutions ici la relecture langoureuse par le Groover Quartet de l'organisme Mike Ledon, Eric Alexander au saxophone, Peter Bernstein à la guitare et Joe Farnsworth à la batterie. Ces messieurs ont gravé ce standard sur leur disque I Love Music, paru chez Savant en 2014. Mike Ledon et son Groover Quartet se produisent au Jazz Bistro de Toronto les 11 et 12 septembre à 20h. Si ce n'est pas déjà le cas, je vous encourage à souscrire à nos pages dans les réseaux sociaux. Quand le jazz est là dans Facebook ou Stanley Payan Jazz dans Blue Sky, j'y publie presque quotidiennement des détails sur le contenu de mes émissions à venir et diverses infos sur le jazz que j'estime digne de votre intérêt. Vous pouvez aussi m'adresser vos commentaires via ces canaux ou encore utiliser la bulle de conversation sur notre portail audio.ca.

Pour rester dans cette ambiance, voici maintenant le standard Make Someone Happy par le Groover Quartet de Michael Donne, une piste de l'album Wonderful paru chez Seller en 2020.

Katrina Kria, l'un des quatre thèmes composés par le contrebassiste Roberto Occhipinti, qui figure sur son album Stabilimento, publié à la fin de 2016 sous étiquette Modica, le label qu'il a fondé et qu'il dirige toujours. Les compositions de cet album nous font naviguer entre le post-bop, la musique de chambre, les influences afro-cubaines et d'autres musiques du monde. Trina Kria fait écho aux racines siciliennes du contrebassiste. Le morceau a été arrangé pour grand ensemble avec le trompettiste Kevin Turcotte comme principal soliste. Parmi les autres recrutés par Occhipinti, soulignons la présence du saxophoniste Tim Rice, connu notamment pour ses tournées avec les Rolling Stones, de l'altiste Luis Deniz, du pianiste Manuel Valera et du batteur Daphnis Prieto. Roberto Occhipinti joue en quintette au Rex de Toronto à compter de mercredi et jusqu'à samedi inclusivement tous les soirs à 20h. Tenez, écoutons maintenant la piste éponyme de ce disque, Stabilimento, qui met cette fois à l'honneur Hilario Duran au piano.

Lloydian Exodus, premier extrait pour ce soir d'Exodus tout court, le premier album complet du jeune guitariste britannique Rory Mann, paru le vendredi 4 septembre dernier sous étiquette Hidden Threads. Ce disque fait suite à la parution d'un premier EP prometteur, The Way Out, en 2022. Diplômé du Conservatoire Leeds, puis de la prestigieuse Royal Academy of Music de Londres, Rory Mann a baigné dans le jazz grâce à son père et son grand-père, qui étaient tous deux des musiciens. En parallèle à ses projets personnels, Mann est très sollicité sur la scène britannique aux côtés de figures marquantes comme le pianiste Kit Downes ou le flûtiste Garrett Loughrane. Sur Exodus, il s'est entouré d'une solide formation de la relève jazz londonienne, entre autres le saxophoniste Matt Anderson, le pianiste Edward Vren, le contrebassiste Chris Diamond et la batteur Ananda Banandao. J'ai retenu deux autres plages de ce disque de Rory Mann. En voici la première, intitulée « Remember to Breathe ».

The Way Out, la relecture du thème qui donnait son titre au précédent EP du guitariste Rory Mann. Le jeune musicien britannique a choisi de le revisiter sur son premier album complet, Exodus, dont je vous ai présenté ce soir trois extraits. Ce disque a paru vendredi dernier sous étiquette Hidden Threads. Le trompettiste Joe Sullivan sera de retour à la tête de son grand orchestre dans le cadre des mardis Big Band du Jazz 11 de Montréal demain soir. Je vous propose d'écouter Nightfall, le deuxième mouvement de la suite Laurentide qui figure sur l'album Unfamiliar Surroundings, paru en 2017 sous étiquette Perry Lake. Les solistes principaux sont André White au piano, Jean Fréchette au saxophone baryton.

Nightfall, le deuxième mouvement de la suite Laurentide, tiré de l'album Unfamiliar Surroundings, paru chez Perry Lake en 2017. Ce grand orchestre, celui du trompettiste Joe Sullivan, je vous l'ai dit, sera de retour au mardi Big Band du Jazz 11 de Montréal demain soir. Voilà, c'est tout pour notre émission de ce soir. Avant de céder l'antenne à mon collègue Guillaume Hubermont et à son émission L'Appel du soir, écoutons quelques mesures de Retrato de Milton d'Astor Piazzolla par le Payadora Tango Ensemble. Ce groupe se produira en concert au Jazz Bistro de Toronto mercredi soir. Merci à Yannick Roberge à la console technique, au microphone, à la recherche, au choix musical, c'était Stanley Péan. Si vous êtes du genre couche-tard ou insomniaque, je serai de retour au microphone à 1h du matin à la barre de Soul la nuit, tout de suite après l'émission Origine de François Lemay. Entre-temps, bonsoir et bonne chance.

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5: Bonsoir à toutes et à tous, bienvenue à l'appel du soir. Ici Guillaume Hubermont, je suis ravi de vous retrouver sur ICI Musique pour 2 heures à l'abri du monde.

Vous venez d'entendre les trois chansons populaires hongroises de Béla Bartók. Ici Guillaume Hubermann, très heureux de vous accompagner à l'écoute de l'appel du soir. Que faut-il donner de soi pour atteindre l'excellence, pour toucher au sublime dans la musique? Il y a l'altiste québécoise Marina Thibault qui s'est récemment livrée sur son Substack, sur son infolettre, sur son blog, avec beaucoup de sincérité, en parlant de son parcours et de sa neurodivergence. Elle est évaluée à haut potentiel intellectuel et elle décrit cette intensité constante qui l'habite, ce système nerveux réglé à un volume très fort, qui la pousse à surpréparer, à surperformer, à ne jamais rien laisser au hasard. Elle explique que quand le cerveau tourne comme ça tout le temps à 1000 à l'heure, on ne ralentit pas, on s'investit quitte à repousser les limites de sa propre résistance. En d'autres mots, elle doit faire attention au burn-out. Mais évidemment, cette quête d'absolu, c'est ce qui insuffle à son jeu une présence si bouleversante. Ce soir, on l'écoute habiter une œuvre pionnière du répertoire, le concerto pour alto en sol majeur de Telemann, tout premier concerto de l'histoire dédié à l'alto soliste.

Marina Thibault et l'orchestre de l'Agora sous la direction de Nicolas Ellis, concerto pour alto en sol majeur de Telemann. On associe souvent Beethoven aux grandes tempêtes de l'âme, mais il n'aimait rien tant que le calme.

l'âme de la nature. Il avait une vie stressante, Beethoven, hein, et la surdité l'isolait de plus en plus du monde des hommes, et il avait besoin de s'échapper quotidiennement pour de longues marches solitaires dans les forêts autour de Vienne. Avec un carnet de notes en main, il confiait même trouver auprès des arbres et des rochers une consolation et une écoute qu'aucun être humain ne pouvait lui offrir. « Comme je suis heureux de pouvoir marcher parmi les arbres, les bois, l'herbe et les rochers », disait-il, « car les bois, les arbres et les rochers donnent à l'être humain la résonance dont il a besoin ». C'est cette respiration bucolique qui irrigue sa sonate pour piano numéro 15, surnommée la pastorale, à ne pas confondre avec la symphonie du même nom. Le rythme est doux et la basse régulière qui évoque le calme des chants. Profitons-en, voici Beethoven sous les doigts du pianiste Murray Perraia.

surface, faisant sombrer les navires avant que le calme des abysses ne revienne enfin. Voilà. Alors, je viens de vous décrire un tableau. Imaginez ça en musique. Ce soir, c'est l'Orchestre Philharmonique de Malaisie, dirigé par Keith Backels, qui donne vie à cette tempête symphonique.

La magnifique Sicilienne de Fauré, transposée pour le trombone d'Alain Trudel et le piano de Yannick Nézet-Séguin. Ici Guillaume Hubermont, bienvenue si vous vous joignez à nous. La deuxième heure de notre appel du soir débute. Et n'oubliez pas que toutes les œuvres programmées à l'émission sont disponibles sur la page de l'émission et que vous pouvez aussi m'écrire pour jaser de musique en passant par cette page-là. On part maintenant pour un sommet de la musique enregistrée. On est en décembre 1971 lorsque la violoncelliste britannique Jacqueline Dupré entre en studio aux côtés de son époux, le pianiste Daniel Barenboim. Ensemble, ils enregistrent la sonate pour violoncelle et piano opus 65 de Chopin. Mais ce que le monde musical et le public ignorent encore à ce moment-là, c'est qu'il s'agira du tout dernier enregistrement studio de Jacqueline Dupré. Parce que quelques mois plus tard, les premiers symptômes de la sclérose en plaques vont venir interrompre brutalement sa carrière, l'empêchant à jamais de retrouver son instrument. Alors savoir qu'il s'agit de ses ultimes sessions d'enregistrement donne à cette interprétation une intensité que je trouve vraiment bouleversante. Jacqueline Dupré qui dialogue avec Barenboim, voici la sonate pour violoncelle et piano opus 65 de Chopin.

Le violoncelle poignant de Jacqueline Dupré, le piano de Daniel Barenboim, à l'appel du soir. Place maintenant à un collectif montréalais qui fonctionne quasiment comme un groupe de rock, Collectif 9, donc 9 musiciens, qui se sont rencontrés lors de leurs études aux universités McGill et Université de Montréal et qui forment un double quatuor à cordes complété par une contrebasse. Alors, leur truc, c'est de donner des concerts avec un son amplifié et une mise en scène pop pour, disent-ils, essayer de sortir la musique des salles de concert traditionnelles. On va écouter la pièce maîtresse de leur premier album, Volksmobile, une création commandée sur mesure au compositeur canadien Geoff Holbrook. Le titre fusionne deux concepts, le mot allemand « Volks » qui évoque la musique folklorique, le peuple, et « mobile », non pas pour automobile, mais pour les mobiles. Et en fait, très précisément, c'est un hommage aux sculptures cinétiques suspendues d'Alexander Calder. Alors, la composition tente vraiment de traduire justement ce mouvement de ses œuvres d'art, la légèreté de ses œuvres d'art dans l'espace. Et chaque musicien devient tour à tour soliste et moteur d'un engrenage rythmique. Voici des extraits de Volksmobile de Geoff Holbrook, interprété par Collectif 9.

La musique de Carl Nielsen, interprétée par le Chœur national danois de jeunes filles, dirigé par Philippe Faber, accompagné par le Quatuor à cordes danois. Le début du mois de septembre ravive de beaux souvenirs dans le cœur des mélomanes montréalais. C'est à cette période de l'année qu'ont eu lieu deux moments fondateurs pour l'Orchestre symphonique de Montréal. D'abord, arrivée de Kent Nagano lors d'un grand concert, c'était en septembre 2006, il y a donc 20 ans. Et puis, l'inauguration, il y a 15 ans, de la Maison symphonique, septembre 2011. Au sommet de ce magnifique écrin trône le grand orgue Pierre Béic, réalisé par Cassavant, joyau de la facture d'orgue, impressionne par ses dimensions géantes, 4 claviers, 83 jeux, un souffle porté par pas moins de 6489 tuyaux. Je vous propose donc qu'on l'écoute, ce monstre d'acier, pour clôturer notre émission. Une rencontre entre l'orgue et le jazz, la pièce In Spirit, Impression, où le contrebassiste Frédéric Allary rend hommage à John Coltrane et aux commandes du grand orgue Pierre Béic de la Maison symphonique, Jean-Willy Kunz, organiste en résidence. On retrouve également André Moisan au saxophone, Hélène Lemay au trombone et Paul Picard aux percussions.

Déjà la nuit, le 12e et dernier morceau de l'album Le Pas du Chat Noir du compositeur et joueur d'oud tunisien Anouar Brahem, sorti en 2002. Ben oui, déjà la nuit, l'heure de se quitter. Ici Guillaume Hubermont, merci d'avoir répondu à l'appel du soir et à demain.

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Boulevard de Soul la nuit, Stanley Péan. Dans une des chansons les plus mémorables de son répertoire, Françoise Hardy jetait un regard sur les garçons et les filles de son âge. Ma sélection de cette nuit réunit des chansons où il est également question des garçons et des filles, ceux et celles dont on s'éprend, qui nous émerveillent, qui nous trahissent et qui nous abandonnent parfois, mais auxquels nous continuons de rêver. Cette sélection met à l'honneur Prince and the Revolution, Denise Williams, Ray Parker Jr., Donna Summer, Brandy et Monica, Michael Jackson et Paul McCartney, Missy Elliott et Mary J. Blige, Alicia Keys, Pops Staples, les Marvelettes, sans oublier les Supremes. Pour commencer, voici les Temptations et cet incontournable signé Smokey Robinson et paru en 1964 sous étiquette Motown, My Girl. Elle sera suivie par un autre classique de Motown, My Girl Has Gone, gravé en 1965 par Smokey Robinson and the Miracles. Et enfin, ce premier triptyque sera complété par une autre chanson de Smokey, My Guy, par Mary Wells, autre 45 tours Motown, sorti en 1964.

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Nous sommes remontés très loin en arrière dans l'histoire de la Motown pour entendre The Boy That Got Away, chanson écrite par Berry Gordy lui-même et enregistrée par les Supremes en 1962. Suivait Paperboy, écrite et réalisée par Smokey Robinson, interprétée par les Marvelettes en 1963, même si l'enregistrement n'a paru que 3 ans plus tard à l'endos du 45 tours à succès You're the One. On délaisse momentanément la Motown, de même que la thématique des amours d'adolescents, pour passer à une chanson aux propos plus engagés, Black Boy par Rubuck Pops Staples, un morceau qui s'adresse directement à la fierté et à la résilience des jeunes garçons noirs américains à l'aube des années 70. Rubuck Staples a gravé ce titre en 1970 pour la firme Stax.

tiré de This Is Not a Test, le cinquième album de Missy Elliott, une production Elektra. La chanson Baby Girl mettait à contribution Mary J. Blige. Après quoi, nous avons enchaîné avec Girl on Fire, chanson éponyme et premier single du cinquième album de la pianiste et chanteuse Alicia Keys, paru en novembre 2012. Voici maintenant Lala Hathaway et Little Girl, une piste de son cinquième album, elle aussi, Self-Portrait, message d'espoir et de réconfort universel adressé à une petite fille intérieure ou à une jeune femme en proie au doute. Surnommée la première fille de la soul, Lala Hathaway est la fille aînée du regretté Donny Hathaway, figure tragique de la chanson afro-américaine des années 70.

Bien que des titres plus percutants comme Billie Jean ou Beat It fussent prêts, Michael Jackson et son réalisateur Quincy Jones avaient délibérément choisi The Girl Is Mine comme tout premier extrait de l'album Thriller sorti chez Epic. L'objectif était de garantir un immense succès public immédiat grâce à l'alliance inédite du roi de la pop et de l'ex-Beatle, permettant au titre de se hisser jusqu'à la deuxième place du Billboard Hot 100 au début de l'année 1983. Conçu comme une réponse féminine directe au classique « The Girl Is Mine » de Jackson et McCartney, « The Boy Is Mine » met en scène un affrontement verbal et psychologique entre deux femmes auxquelles Brandy et Monica prêtaient leur voix. Le titre est devenu l'un des plus grands succès de l'histoire du R&B contemporain, trônant pendant 13 semaines consécutives au sommet du Billboard Hot 100 au cours de l'été 1998. La chanson apparaît simultanément sur l'album « Never Say Never » de Brandy, édité par Atlantic, et « The Boy Is Mine » de Monica, sorti chez Arista. On enchaîne avec « Des mauvaises graines », « Les filles de mauvaise vie » et « Les jeunes hommes infidèles ». Voici tout d'abord « Bad Girls », chanson éponyme d'un album de Donna Summer, puis « Bad Boy », 45 tours à succès de Ray Parker Jr.

en single le 14 février 1984 comme extrait de la bande originale du film culte Footloose, Let's Hear It for the Boy, et par la suite devenue la chanson éponyme du 8e album de la chanteuse Denise Williams, paru en avril suivant chez Columbia. Le temps ayant filé plus vite que se fanent nos amours d'adolescents, l'émission tire déjà à sa fin au son de Girls and Boys de et par Prince and the Revolution, une plage de Parade, une autre bande-son, celle du film Under the Cherry Moon, réalisé par Prince et mettant en vedette Sa Majesté Pourpre, un film sorti sur les écrans à l'été 1986. Girls and Boys. Merci à Charles-Antoine Lemay à la console technique, au choix musical, à la recherche, au microphone, c'était Stanley Béant. Bonne fin de nuit et à bientôt.

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Jordi Savall, au dessus du viol, l'un des plus petits instruments de la famille des viols de gambe qu'on joue appuyé sur les genoux. Jordi Savall était ici en compagnie des musiciens de son ensemble Hesperion 21. Il jouait et improvisait une Folias Criollas, une Folia créole, musique d'origine péruvienne, fort probablement calquée de la Folia ibérique, cette ancienne danse traditionnelle portugaise qui a laissé une forte empreinte dans la musique instrumentale des 16e, 17e et 18e siècles. Sa ligne de basse, son schème harmonique, sa succession d'accords a inspiré les musiciens à profusion partout en Europe. Tout le monde voulait composer ses propres variations sur ce thème de la folia. Et c'est l'objet de ce merveilleux album Altre Folie du gambiste Jordi Savall et de son ensemble Hesperion 21. Je vous propose de nous y attarder davantage. Frédéric Trudel au micro, c'est l'heure de la table d'harmonie. Bienvenue à toutes et à tous. Bonne écoute.

Musique ibérique, italienne, anglaise et française des 16e, 17e siècles sur le thème de la folia, extrait de l'album Altre Folie du gambiste catalan Jordi Savall et des musiciens de son ensemble Hesperion 21. Enregistrement réalisé au printemps 2005 à la Collégiale du Château de Cardona en Catalogne, un disque Alia Vox. Musique maintenant de Georg Philipp Telemann. Telemann qui a donné à la musique baroque au XVIIIe siècle une part assez colossale de son répertoire instrumental. Rien que dans le genre de la suite orchestrale, par exemple, on pense qu'il aurait composé jusqu'à 600 suites. De ce nombre, environ 130 compositions seulement nous seraient parvenues. Je vous propose d'écouter sa ravissante ouverture et suite intitulée « La changeante ». Partition qui porte bien son nom. Toutes les pièces, toutes les danses de cette suite sont écrites dans une tonalité différente et dans des styles très variés. Bref, on ne s'ennuie pas dans cette suite de Telemann. On l'écoute superbement jouée par les instrumentistes de l'Académie de musique ancienne de Berlin.

Ouverture et suite, la changeante de Georg Philipp Telemann. On écoutait les membres de l'Académie für Alte Musik Berlin, l'Académie de musique ancienne de Berlin. Splendide prestation enregistrée en juillet 2020, une production du label Harmonia Mundi. Un très bel enregistrement à présent du pianiste français Clément Lefebvre. Figure relativement nouvelle du piano français. Il a 35 ans, il fait parler de lui depuis environ 6 ou 7 ans seulement, depuis notamment son premier prix au prestigieux concours international Long Thibaut Crespin en 2019. Je l'ai découvert, pour ma part, en 2018, au moment de la parution de son tout premier album, consacré à des œuvres de Jean-Philippe Rameau et de François Couperin. À mon avis, l'un des plus beaux disques de musique française baroque des 15 dernières années. Un jeu d'une élégance, d'un naturel, une sonorité délicate, subtile, mais qui sait aussi être solaire, brillante. On l'écoute interpréter la suite en la, tirée du troisième livre de pièces de clavecin de Jean-Philippe Rameau.

Jean-Philippe Rameau, suite en la, tirée du troisième livre de pièces de clavecin, publié à Paris en 1728. On écoutait le pianiste français Clément Lefebvre. Fabuleux enregistrement. Il a été réalisé en octobre 2017 à l'église de Bon Secours à Paris. Un disque de la maison française, Evidence Classics. Mozart est notre prochain arrêt. Je vous propose d'écouter ce qui est probablement sa plus belle partition de musique de chambre pour la flûte. Il s'agit de son premier quatuor pour flûte et cordes composé à Mannheim en décembre 1777. La partition autographe porte la date du 25 décembre. Imaginons-nous donc, en ce Noël de l'an 1777, Nadia Labrie est à la flûte, Antoine Bareil au violon, Isaac Chalk à l'alto, Benoît Loisel au violoncelle. Il nous interprète le quatuor pour flûte et cordes en ré majeur, Köchel 285 de Wolfgang Amadeus Mozart.

Symphonie opus 37, numéro 3, en ré mineur, du compositeur italien établi en Espagne, Luigi Boccherini. Elle aurait été écrite à Madrid en 1787. On écoutait la rayonnante interprétation des musiciens du Concert des Nations sous la direction de Jordi Savall. On reste en Espagne, on se reporte à la fin du 19e siècle, musique du légendaire violoniste virtuose espagnol Pablo de Sarasate. On écoute sa romance andalouse tirée de ses danses espagnoles, opus 22, composée en 1878. Leonidas Cavacos est au violon, Enrico Pace au piano.

Le jeu séducteur du violoniste Leonidas Kavakos aux côtés du pianiste Enrico Pace. Il jouait la très belle romance andalouse tirée des danses espagnoles opus 22 du célèbre violoniste et compositeur espagnol Pablo de Sarasate, né à Pampelune au Pays Basque, mort à Biarritz en 1908. La plage qu'on écoutait est extraite de l'album Virtuoso de Leonidas Kavakos. Eh bien, c'est là-dessus qu'on va se quitter. C'était la table d'harmonie. Merci d'avoir été là. J'espère que vous avez passé ici un beau moment. Frédéric Trudel au micro. Je vous souhaite une très très belle fin de journée et je vous dis

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1: Bonjour, je m'appelle Marie-Christine Trottier. J'espère que vous allez bien. C'est le temps d'une bonne bouffée d'air en ma compagnie. Si vous aimez la clarinette, si vous aimez Vivaldi, vous serez bien servi en ce début d'émission. Mais attention, un parfum de mystère plane, parce que le prêtre roux Vivaldi, il n'a jamais composé de concerto pour clarinette solo. Un instrument encore à ses premiers balbutiements au début du 18e siècle, et pourtant...

Avec le concert de Cologne, Freust interprétait le concerto Sant'Angelo. Le titre Sant'Angelo fait référence au célèbre théâtre vénitien de l'époque de Vivaldi. C'était suivi d'un mouvement du concerto Il Mezzettino. Le Mezzettino est un personnage masqué de la Commedia dell'arte italienne, cousin d'Arlequin et souvent représenté comme un musicien. Une énigme fascinante que cette histoire de concerto pour clarinette qu'aurait composé Vivaldi, je vous raconte. Tout l'album Vivaldi du clarinettiste Martin Freust est une réinvention totale. On y explore l'idée audacieuse de ce que le compositeur aurait pu écrire pour la clarinette si l'instrument avait été pleinement développé à son époque. Vivaldi, non, n'a jamais composé à proprement parler pour la clarinette. Bon, il a souvent intégré le chalumeau, l'ancêtre de la clarinette. La clarinette apparaît timidement, oui, c'est vrai, de temps en temps, mais jamais comme instrument soliste. Ce que Freust interprète sur son album Vivaldi, ce sont trois concertos hypothétiques réinventés par Andreas Tarkmann, créatif arrangeur et oboïste qui fait ressortir les qualités chantantes de l'instrument. Et pour ce faire, ben, il s'inspire, comme on vient de l'entendre, d'airs d'opéra. Ce sont donc trois nouveaux concertos pour clarinette tissés d'airs d'opéra et d'oratorio de Vivaldi. L'album qu'on écoutait comprend également des symphonies instrumentales de Vivaldi et une pièce inédite pour le chalumeau. Martin Freust en joue aussi admirablement. En tout cas, l'exécution joyeuse et pleine d'entrain de Freust rend l'écoute captivante. On est tout autant captif par son interprétation du trio pour clarinette, violoncelle et piano de Brahms, qu'il donne avec profondeur et lyrisme. C'est ce qu'on va écouter maintenant. Il est entouré ici du pianiste Roland Pontinen et du violoncelliste Thorleif Tedéen, deux compatriotes.

Ce qui est remarquable chez le clarinettiste Martin Fröst, c'est son désir d'explorer, son éclectisme, sa grande créativité. Quand il conçoit un album, il a plein d'idées. Il y a toujours plein d'idées. Un autre bel exemple ici, son tout premier album, Roots, un album ambitieux qui explore comment la grande musique classique s'est inspirée des airs folkloriques et des musiques de danse. En voici quelques extraits. Martin Fröst et l'Orchestre Philharmonique Royal de Stockholm interprète deux des cinq Stücke im Volkston, pièces dans le ton populaire de Schumann, des musiques lyriques et mélancoliques inspirées de mélodies populaires allemandes. Mais avant, il joue l'introduction et air suédois varié, une œuvre concertante pour clarinette et orchestre, écrite par le compositeur suédois Bernard Henrik Rusell. La mélodie principale vient d'une chanson populaire suédoise. Un air simple et charmant, facile à retenir. Elle commence calmement pour préparer l'oreille de l'auditeur. Le compositeur Krusell ajoute des ornements de plus en plus difficiles. La clarinette montre toute sa souplesse et la beauté de son son.

Langsam lent en français, musique de Robert Schumann. Nous avons pris de bonnes bouffées d'air aujourd'hui en compagnie du clarinettiste Martin Fröst. C'est déjà la fin de l'émission. J'en profite pour vous rappeler de répandre la bonne nouvelle de l'existence d'ici Musique Classique. Toute la journée, toute la nuit, on a le loisir d'écouter cette radio en ligne consacrée exclusivement au répertoire classique. N'est-ce pas merveilleux? On y entend des passionnés présenter les œuvres, on apprend plein de choses et c'est très agréable. Vous devez cliquer sur l'application Radio-Canada Audio sur votre appareil mobile ou encore sur votre ordinateur et le tour est joué. Il y en a qui préfèrent aller directement sur leur ordi. C'est possible aussi. Sur Ici Musique Classique, je m'appelle Marie-Christine Trottier. Je vous souhaite une très bonne journée. On garde ça léger. À demain.

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1: Quand le jour se lève.

Bonjour à vous, chers amis mélomanes. J'espère que vous allez bien. Je m'appelle François Lemay. Vous êtes sur Ici Musique. Voici quelques miniatures romantiques pour piano, interprétées par David Cadouche. On va commencer avec la romance sans parole de Fanny Mendelssohn. Bienvenue à Quand le jour se lève.

La chanson du matin d'Edouard Elgar, interprétée par Nora Schulman et Judy Lohman. Et petite pause pour les informations d'ici musique. Je m'appelle François Lemay. On se retrouve dans quelques secondes.

Bonjour, ici Karine Matheux. Voici les informations. Les contre-tarifs canadiens sont en vigueur depuis minuit pour riposter aux droits de douane américains. Une surtaxe de 15 à 50 % s'applique donc dorénavant sur de nombreux produits américains comme les véhicules, les produits d'acier et d'aluminium, les vêtements ou encore les appareils électroménagers. Les contre-tarifs font suite à l'imposition de droits de douane sur les produits canadiens par l'administration américaine. Les négociations pour conclure une nouvelle entente commerciale entre le Canada et les États-Unis sont au point mort depuis l'échec des pourparlers il y a 2 semaines. Le gouvernement Fréchette, de son côté, adopte de nouvelles mesures pour soutenir les entreprises québécoises face à l'impact des droits de douane américains et des contre-tarifs canadiens. L'annonce a été faite par communiqué après une réunion entre la première ministre sortante, Christine Fréchette, et son cabinet. Les mesures visent notamment à prioriser les entreprises québécoises et canadiennes dans les appels d'offres publics et à favoriser l'utilisation de matériaux locaux dans les contrats de construction. Christine Fréchette a aussi rencontré les autres chefs de parti. Ils se sont toutefois dit déçus de la réunion. Le président Donald Trump, lui, menace de s'en prendre à Bombardier. Il veut interdire la vente d'avions du constructeur aérien en sol américain. Sur son réseau social, Truth Social, Donald Trump invite l'entreprise canadienne à construire ses appareils aux États-Unis si elle veut avoir accès au marché américain. Il accuse aussi le Canada de faire du favoritisme au détriment de l'avionneur américain Gulfstream. Bombardier a vendu pour plus de 5 milliards de dollars de produits aux États-Unis l'an dernier. Voilà, c'était les informations.

0: Une nouvelle chanson de Lisa Leblanc et le groupe anglais Jungle de passage chez nous.
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5: Bonjour, rebonjour, il est 5h32, 6h32 dans les Maritimes, je m'appelle François Lemay et c'est « Quand le jour se lève ».

De Vivaldi, on s'en va vers la musique du compositeur Evaristo Felice Dalla Bacco, compositeur italien de l'époque baroque, engagé à la cour de Bavière où il menait la grande vie jusqu'à ce que son prince électeur subisse la guerre des Sept Ans et l'entraîne dans sa fuite à travers l'Europe jusqu'en France. Ce qui lui inspire ce concerto à più strumenti, concerto à plusieurs instruments. Voici ce concerto de Evaristo Felice Dalla Bacco, interprété par le Concerto Kuhn.

L'ensemble Space-Time dans l'interprétation des fugues Magnificat de Johann Pachelbel et toute cette magnifique musique nous mène à 6h à 7h dans les Maritimes. Vous êtes sur Ici Musique, c'est quand le jour se lève. Je m'appelle François Lemay. Toujours un grand plaisir que de vous accompagner. Et là, j'ai envie de vous parler de la relation étroite entre la musique qu'on écoute et la santé du cœur. C'est une étude réalisée à l'Université de Nice, en Serbie, qui nous apprend que, imaginez, l'activité physique en général améliore la capacité cardiaque de 29 %, mais de plus de 39 % quand cette activité est faite avec de la musique. Et le plus important, dit-on dans l'étude, c'est qu'il faut écouter la musique qu'on aime. Alors, c'est ce qu'on va faire tout de suite. Un petit pas d'entraînement avec le concerto pour piano numéro 11 de Joseph Haydn, Marc-André Hamelin et les violons du roi dirigés par Bernard Labadie.

Un mouvement du concerto pour piano numéro 11 de Haydn, c'était Marc-André Hamelin et les violons du roi, dirigé par Bernard Labadie. Vous pouvez consulter la liste complète des musiques diffusées, des interprètes, des compositeurs sur la plateforme Radio-Canada Audio.

que c'était beau, tout en virtuosité, que ce grand duo concertant de Carl Maria von Weber, interprété par Andreas Ottensamer et sa complice au piano, la grande Yuja Wang. C'est François Lemay, c'est quand le jour se lève, on s'en va aux informations, mais j'aimerais savoir de vos nouvelles. Quand le jour, @radio-canada.ca.

Bonjour, ici Karine Matheux. Voici les informations. Les contre-tarifs canadiens sont en vigueur depuis minuit pour riposter aux droits de douane américains. Une surtaxe de 15 à 50 % s'applique donc dorénavant sur de nombreux produits américains comme les véhicules, les produits d'acier et d'aluminium, les vêtements ou encore les appareils électroménagers. Et le gouvernement Fréchette, de son côté, adopte de nouvelles mesures pour soutenir les entreprises québécoises face à l'impact des droits de douane américains et des contre-tarifs canadiens. L'annonce a été faite par communiqué après une réunion entre la première ministre sortante, Christine Fréchette, et son cabinet. Les mesures visent notamment à prioriser les entreprises québécoises et canadiennes dans les appels d'offres publics et à favoriser l'utilisation de matériaux locaux dans les contrats de construction. Christine Fréchette a aussi rencontré les autres chefs de parti. Ils se sont toutefois dit déçus de la réunion. Le président Donald Trump, lui, menace de s'en prendre à Bombardier. Il veut interdire la vente d'avions du constructeur aérien en sol américain. Sur son réseau social Truth Social, Donald Trump invite l'entreprise canadienne à construire ses appareils aux États-Unis si elle veut avoir accès au marché américain. Il accuse aussi le Canada de faire du favoritisme au détriment de l'avionneur américain Gulfstream. Et en terminant, la Russie reprend ses frappes sur Kiev après 3 jours de trêve décrétée à l'occasion de la visite des émissaires américains dans la capitale ukrainienne. Le bilan est d'au moins 2 morts et 8 blessés. De fortes explosions ont de nouveau retenti ce matin dans la ville et plusieurs personnes seraient toujours coincées sous les décombres. Les autorités affirment qu'au moins 14 immeubles résidentiels ont été touchés par ces frappes. Voilà, c'était les informations.

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5: Il est 6h32, 7h32 dans les Maritimes. Je m'appelle François Lemay. Vous êtes sur ICI Musique. Vous écoutez Quand le jour se lève.

James Barnes au cymbalum et l'OSM dirigé par Charles Dutoit nous ont offert la plus que lente de Debussy. Quelle belle version de cette valse lente. Le violon

Le Stéphane Tétrault et son complice, le pianiste Olivier Herbert Bouchard, nous ont offert un premier album de Debussy intitulé « Images oubliées ». Alors, avis aux amateurs, Stéphane et Olivier nous offrent leur Debussy prise 2. L'album s'intitule cette fois « Images retrouvées ». Voici les deux arabesques de Debussy, une belle nouvelle vie dans leur version violoncelle et piano.

Symphonie pour les soupers du roi de Michel Richard de Lalande, c'était l'ensemble Arion dirigé par Mathieu Lucier. Dans quelques instants, le solaire, Olivier Robillard-Lavaux, vous fera déjeuner en paix. Je m'appelle François Lemay. Quand le jour se lève, se poursuit sur Ici Musique Classique. Je vous y attends, confiant, de bonne humeur et plein de bonne musique. À plus!

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1: Nous sommes le mercredi 8 septembre. Ici Olivier Robillard-Lavaux. C'est l'heure de déjeuner en paix.

C'était la pièce Serpent à sonnette d'Abigail Lapelle. Je vous souhaite la bienvenue à Déjeuner en paix en ce mardi 8 septembre. Je pense que j'ai dit mercredi dans l'ouverture. Désolé à tous ceux qui ont un rendez-vous important demain et qui se sont dit « Quoi? C'est aujourd'hui? » Non, on est juste mardi. Et vous écoutez Déjeuner en paix aujourd'hui à l'émission. On a une nouveauté de Violette et Jordan. C'est ce duo formé par Jordan Officer, le guitariste, et Violette Lapierre. On aura également la musique de Pépé et sa guitare qui va jouer cette semaine au festival Music for Cancer. Ça a lieu du côté de Sainte-Thérèse du 9 au 12 septembre. Beaucoup de musique punk. Je sais pas si vous êtes des fans de punk. Il y a eu le Vans Warped Tour à Montréal cet été. C'est la messe du punk. À peu près tous les groupes punk qui étaient pas présents au Vans sont to Music for Cancer à Sainte-Thérèse en fin de semaine. Je pense à Bad Religion, entre autres, à Face to Face, Guttermouth. On y reviendra. Je vais vous faire jouer du gros punk. Non, c'est pas vrai. Il y a Pépé et sa guitare aussi. Ça va passer à Déjeuner en paix. Et puis, on aura Calexico, puisque je m'intéresse aux concerts extérieurs. Je suis allé voir les Bar Brothers récemment au Parc de la Verdure, à Montréal, au Parc La Fontaine, en extérieur, et j'avais une pensée pour tous ceux qui étaient dans le parc et qui savaient pas qu'il y aurait un concert des Bar Brothers et qui découvrent comme ça cette musique qui joue dans le parc. Ça m'a rappelé un souvenir de vacances. J'étais un soir, ça fait longtemps, 2018, à Athènes avec la famille, et on entend de la musique qui provient de quelque part et on se rend compte qu'on connaît le groupe. C'était Calexico qui jouait. Je vais vous reparler de ce moment un peu plus tard. Ça me fait plaisir d'être avec vous. Voici Recommencer, c'est Jean Leloup. Bon mardi.

Tu reviendras à pièce en français des Franklin Electric et juste avant, Chloé Lacasse avec Café. C'est arrivé un 8 septembre, on se dirige aux États-Unis ce matin. Plus précisément dans la petite ville de Scott, ça se trouve dans la paroisse de Lafayette en Louisiane, puisque c'est là que le 8 septembre 1950 est né Zachary Richard. Musicien, poète, écrivain, grand porte-voix de la culture cajun, défenseur du français dans le sud des États-Unis où il est né. Ce sont ses ancêtres, en fait son ancêtre Alexandre Richard qui habitait à Malpeque sur l'île du Prince-Édouard avant la déportation des Acadiens. Il est passé par Restigouche, ensuite Halifax, puis s'est retrouvé en Louisiane, où Zachary est né dans une famille cajun américanisée typique. Là. Ses parents écoutaient beaucoup de grands orchestres swing. Ils souhaitaient que leur fils devienne médecin ou avocat. Mais vers 17-18 ans, Zachary Richard découvre la contre-culture, Woodstock, le mouvement contre la guerre au Vietnam. Ça lui parle, cette philosophie, cette manière de penser, et ça va teinter tout ce qui va suivre. Ça va définir l'homme qu'il est, on le sent bien dans ses chansons. Mais je reviens à sa période en Louisiane, donc après ses études universitaires en histoire, il décide de quitter la Louisiane pour aller vivre de sa musique à New York en 1972, et ce sera pas facile. Je lisais une entrevue accordée par Zachary au journal Fransaskois au Vive. Il raconte que pendant ses années à New York, il n'a finalement fait aucun sou avec sa musique. Il dormait par terre chez les gens qu'il rencontrait. Il vivait en vagabond, pour reprendre ses mots. Puis, avec ses racines francophones, il est attiré par le Québec et décide de venir s'installer à Montréal au milieu des années 70. Et c'est à ce moment que Zachary Richard va se distinguer, justement en mettant encore plus ses racines cajun de l'avant. C'est là que sa carrière musicale va prendre son envol. Selon Zachary, les Québécois l'ont accepté comme l'un des leurs, puisqu'il chantait en français et avait à cœur la défense de la langue française en territoire majoritairement anglophone. Il a tout de suite été accepté. Et aujourd'hui, Zachary Richard, c'est 21 disques en carrière, dont plusieurs sont certifiés disques d'or ou même platine. On l'écoute avec la chanson-titre d'un de ses grands disques à succès, Cap enragé. Ce sera la version orchestre de chambre. Zachary Richard est né il y a 76 ans, jour pour jour. Bonne fête, Monsieur Richard.

Cap en Rogée de Zachary Richard qui fête aujourd'hui son 76e anniversaire. J'ai déjà eu la chance d'aller chez Zachary en Louisiane. C'était pour couvrir le Festival international de Louisiane, festival francophone à Lafayette. Et les journalistes étaient invités à souper chez Zachary avec d'autres artistes. Il y avait Francis Cabrel qui était là. On mangeait des écrevisses et du maïs. Tu peux pas faire plus cajun que ça. Et à un certain moment, j'ai demandé à Zachary si je pouvais visiter son studio. Je savais qu'il y avait une pièce de musique. Et là, il était occupé à recevoir les gens. Il me dit « Ouais, vas-y, c'est la grange là-bas ». Donc, je suis allé là seul, avec la permission de Zachary, et là, j'ai fait le tour de la grange, des vieilles photos d'époque sur les murs, des disques d'or, des Félix, des guitares un peu partout. Il y avait de l'âme, et j'étais là tout seul. J'aurais pu décider de jammer dans la pièce à Zachary. J'aurais dû aller chercher Zachary et Francis Cabrel. « Hey, les boys, venez donc jammer. » Je pense qu'il m'aurait regardé en disant « Elle se fait le jeune. » Voici « Danse avec moi » de Fanny Blum.

0: C'était déjà vu une pièce d'Amélie juste avant Il y a eu rite. Ça nous amène au bulletin d'information. Je vous retrouve dans 2 minutes.
1: Bonjour, ici Karine Matheux. Voici les informations. C'est fait, la riposte canadienne aux surtaxes douanières américaines est entrée en vigueur. Depuis minuit, des tarifs supplémentaires de 15 à 50 % s'appliquent à une série de produits en provenance des États-Unis, en représailles au nouveau droit de douane imposé le mois dernier par Washington. Le gouvernement Carney n'a donc pas reculé malgré les pressions et les provocations de l'administration Trump. Hier, le président a menacé de s'en prendre à Bombardier. Il veut interdire la vente d'avions du constructeur aérien en sol américain. Et au Québec, le gouvernement Fréchette adopte de nouvelles mesures pour favoriser l'achat local. Ces mesures visent notamment à prioriser les entreprises québécoises et canadiennes dans les appels d'offres publiques et à favoriser l'utilisation de matériaux locaux dans les contrats de construction. C'est dans ce contexte de guerre tarifaire que s'amorce la 13e journée de la campagne électorale au Québec. Christine Fréchette tiendra d'ailleurs une mêlée de presse ce matin à Québec. Elle se rendra ensuite à La Tuque pour visiter des entreprises. Paul Saint-Pierre Plamondon du Parti québécois commencera lui aussi la journée à Québec où il commentera la riposte canadienne aux tarifs américains. Le chef du Parti libéral, Charles Milliard, fera une annonce en matière d'éducation à Sherbrooke. Ruba Gazal de Québec solidaire sera à Québec où elle présentera de nouvelles mesures en lien avec la guerre tarifaire. Et quant au conservateur Éric Duhaime, il sera lui aussi à Québec. Et en terminant, 2 tableaux de Renoir ont été volés dans un musée de la Côte d'Azur. Ce cambriolage est estimé à 9 millions d'euros, soit plus de 14 millions de dollars canadiens, selon le maire de la municipalité de Cagnes-sur-Mer, où le célèbre peintre français a fini ses jours. Voilà, c'était les informations.
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Suzanne, cette pièce de Leonard Cohen chantée ici en français par Pauline Julien. Ça s'en vient d'ailleurs, le film biographique consacré à Pauline Julien. Pauline Julien, Femme Pays, ça sort le 25 septembre. C'est justement une Suzanne qui va interpréter le rôle de Pauline Julien, Suzanne Clément. Il y a Patrice Dubois qui va jouer Gérald Godin. Donc le 25 septembre, ce film sur Pauline Julien. Voici Jonquille. C'est une nouveauté. C'est une pièce qui s'intitule Seulement Seul. Ouais, pas Seul au monde, Seulement Seul. Vous déjeunez en paix sur Ici Musique.

autrice, compositrice, interprète Salomé Leclerc avec Chaque printemps. Au début de notre huitième saison, lors de la première semaine, je vous parlais d'une tendance que j'avais observée cet été sur les planches, c'est ces concerts doux, cette tendance de la douceur qui revient beaucoup. Je citais en exemple les concerts de Louane Larobina, de Marie-Pierre Arthur avec son ensemble doux, d'Étienne Copé qui reprend les pièces de Joe Dassin, et je veux ajouter bientôt, ça s'en vient, autre nom dans la douceur, c'est ce duo Violette et Jordan. Violette Lapierre, pianiste, Jordan Officer, guitariste jazz, qui a sorti plusieurs disques, il y a une grande carrière derrière lui. Les deux se sont réunis ensemble pour ce disque. Ils forment un duo qui chante en anglais, en français. C'est le mélange du folk et du jazz ensemble. Et on nous dit que la rencontre s'est faite au mois de mai 2023, pendant un an, 2023, dans un petit local situé au-dessus du Lion d'Or à Montréal. Ils se sont retrouvés une fois par semaine pour travailler des textes, de la musique. Et cette douceur qui a émané du petit local, ben là, ça va rejaillir à travers la province puisque leur album sort le 11 septembre, leur disque Dahlia. Je vous présente l'extrait Isabella. C'est le mélange des langues magnifique, les voix et cette douceur.

Il s'appelle Gabriel Desjardins. Il a lancé cette année son album Solstice. On y a entendu sur cette pièce chanter Anatole et Lou-Adrienne Cassidy. Elle s'intitule Hôtel été. Gabriel Desjardins, qui est surtout musicien, qui a joué avec un paquet de gens, dont Philippe Braque récemment. Il a invité comme ça un paquet de gens à venir chanter sur son album. Et juste avant, c'était Martin Léon avec Je redeviens le vent. On poursuit avec Craig Commanda. C'est un artiste, bon, c'est un guitariste, mais il est aussi artiste multidisciplinaire, Anishinaabe. C'est sa pièce Inenidamowin. Inenidamowin, voilà, c'est bien dit. Pièce musicale à la guitare inspirée par les grands classiques guitaristes. Je pense à Andy Mackie, je pense à Don Russ, la guitare atmosphérique.

Elle s'appelle Maud Evelyne, sa pièce Les Beaux Jours. Et juste avant, c'était Je pense à toi, une chanson qui se retrouve sur le nouveau disque de Jonathan Personne, l'album Répertoire. Il y a environ 2 semaines, j'étais au Théâtre de la Verdure au Parc La Fontaine à Montréal pour le concert extérieur des Bar Brothers. Température parfaite, là. Soir d'été magnifique, pas trop chaud, pas trop collant, mais juste assez chaud pour être en t-shirt et être bien. Parfois, il y avait 14 musiciens sur scène, c'était très beau. Et ajouté à ça des dizaines de criquets qui autour se faisaient aller, ça accompagnait les Bar Brothers. Ambiance parfaite. Et j'avais une pensée pour tous ceux qui étaient dans le Parc La Fontaine sans être au Théâtre de la Verdure. Ceux qui passaient par là dans le parc et entendaient au loin le son de la musique des Bar Brothers. Ça vous met de l'ambiance dans votre soirée d'été d'entendre comme ça un concert extérieur, même si vous le voyez pas. J'ai vécu la situation il y a longtemps avec ma famille dans une ville étrangère. En Grèce, en 2018, notre hôtel était à Athènes, tout près de l'Acropole. Et autour de l'Acropole, il y a différentes ruines de vieux bâtiments, dont celle d'un vieux théâtre en plein air, le Odéon d'Hérode Atticus, construit en 161. Ça vous donne une idée. Et là, je marchais, le soir, on revenait à l'hôtel et on entend de la musique. Je me dis, hey, je connais ça, c'est quoi ça? On s'approche et là, je réalise que c'est le

groupe américain Calexico, qui est en train de jouer, comme ça, un soir à Athènes, dans ce concert extérieur. Je vois rien, mais j'entends tout. Je sais que ça se passe juste de l'autre côté du mur de pierre. J'ai bien voulu entrer, mais c'était complet, c'était pas possible. Alors, avec la famille, avec ma fille qui jouait dans le parc, ma blonde, on s'est assis sur un rempart et on a écouté comme ça quelques pièces de Calexico, sans les voir, juste de vivre la chaleur d'Athènes, la musique de Calexico. C'était un moment parfait. Ils ont joué ce soir-là la pièce Across the Wire. Voici Calexico.

La trompette était de l'avant lors de cet enchaînement de la trompette Tex-Mex Mariachi. Vous avez entendu le groupe Calexico. Il y a eu ensuite Isaac et Nora, frères et sœurs, qui avaient 10 et 13 ans au moment d'enregistrer cette pièce en espagnol. Ils ont appris l'espagnol. En fait, ils viennent de la Bretagne. Ils ont appris l'espagnol phonétiquement au début pour chanter. Après, ils ont appris la langue pour vrai. Et ce qu'ils viennent jouer, c'est Armistice, duo formé par Cœur des Pirates et Jay Malinowski. Voici Junes.

0: Madvezio, juste avant, Feu de paille de Marco Emma. Vous déjeunez en paix sur RICI Musique, c'est le bulletin d'information et on se retrouve après.
1: Bonjour, ici Karine Matheux. Voici les informations. La guerre tarifaire entre le Canada et les États-Unis est entrée dans une nouvelle phase. Depuis minuit, Ottawa impose des droits de douane de 15 à 50 sur près de 28 milliards de dollars en marchandises américaines. Ce sont donc des centaines de produits américains qui sont visés par cette surtaxe. Et au Québec, en pleine campagne électorale, ces contre-tarifs changent les plans de la chef de la CAQ et première ministre sortante, Christine Fréchette. Le gouvernement a annoncé que les entreprises américaines seront exclues de certains contrats publics. Des appels d'offres seront dorénavant réservés aux entreprises québécoises et canadiennes. Les contrats de construction des ministères devront pour leur part inclure 15 % de matériaux et d'équipements québécois ou canadiens. Les autres parties accusent la CAQ d'instrumentaliser cette crise. Par ailleurs, il n'y a pas encore eu de réaction officielle des États-Unis à l'imposition de contre-tarifs, mais le président Trump a menacé d'interdire les ventes d'avions Bombardier en sol américain. Bombardier a vendu pour plus de 5 milliards de dollars de produits aux États-Unis l'an dernier. Et en terminant, une enquête publiée dans le média israélien Haaretz révèle que le premier ministre Benjamin Netanyahou a été informé d'une attaque en préparation du Hamas quelques jours avant le 7 octobre 2023. L'avertissement provenait du président des Émirats arabes unis, mais selon l'enquête, le dirigeant israélien n'a pas informé les chefs des services de sécurité. Le cabinet de Benjamin Netanyahou dénonce ce qu'il qualifie d'un mensonge total. La publication de cette enquête provoque une avalanche de critiques des principaux opposants au premier ministre qui, à l'approche de l'élection législative, le blâme pour sa gestion de la crise. Voilà, c'était les informations.
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Sur Ici Musique, vous déjeunez en paix. Il est 8h36, 9h36 dans les Maritimes. C'était la pièce Les Hécatombes de Catherine Dagenais. Je vous souhaite un excellent mardi si vous venez de vous joindre à nous. On enchaîne avec le duo Casdoura, leur pièce Hemben.

coupé, c'est une chanson de Pierre Quendes qui se retrouve sur son album José Luis and the Paradox of Love. Il y a Régine Chassagne qui chante également avec Pierre Quendes sur cette chanson. Avant, on disait qu'il y avait une saison des festivals. Souvent, c'était l'été, mais aujourd'hui, je vous dirais que la saison des festivals, c'est 365 jours par année. Le FME vient de se terminer en fin de semaine et déjà, on regarde, fin de semaine prochaine, deux festivals d'importance seront présentés. À Québec, à partir de jeudi, vous avez le festival Phono qui se déroule sur le campus de l'Université Laval. C'est comme un petit Hochiaga en plein air avec beaucoup d'arbres. Il y a JF Posé qui va y jouer, Alicia Cara, Marco Emma, Laura Chambon, Kenji, Ariane Moffat, Franklin Electric, Angus and Julia Stone, Luce and the Yakuza, Sophie Tucker. Donc, ça se passe à Québec. C'est organisé par la gang qui fait le Festival d'été de Québec. Et puis, à Sainte-Thérèse, rendez-vous pour tous ceux qui aiment la musique punk. C'est le festival Music for Cancer. On parle de 4 jours de musique punk avec Pépé sa guitare, Mononcle Serge et Anonymous, Bad Religion, Satanic Surfers, Face to Face, Guttermouth, beaucoup de groupes étrangers, beaucoup de formations Hommage à Rage Against the Machine, Metallica, Propagandhi. C'est comme un mélange entre le Woodstock en Beauce qui rencontre le Rockfest. Évidemment, le titre, le nom du festival l'indique, Music for Cancer. Depuis les débuts, là, c'est la 14e édition. C'est 300 000 $ qui ont été amassés pour la lutte contre le cancer. On va y présenter aussi cette année le documentaire sur les 40 ans de NoFX. Donc, ça a lieu à partir de demain, 9 septembre, à Sainte-Thérèse. Pépé et sa guitare, il sera demain.

Juste avant, Alice avec Le vent est de ton bar, ainsi que Pépé et sa guitare qui seront en concert demain soir, mercredi, au festival Music for Cancer à Sainte-Thérèse. Je m'appelle Olivier Robillard-Lavaux. Merci d'avoir déjeuné en paix avec nous ce matin. Je vous donne rendez-vous demain dès 7h. Et c'est Petit Béliveau avec Income Tax qui nous amène à l'effet Pogonat. Que la journée soit bonne pour vous et à demain.

postale du mixologue et artiste électro Tuo, une primeur de Lisa Leblanc, le retour d'Éric Abadou et les deux minutes de François. C'est comme une ivresse.

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1: Une nouveauté de qui? De la chanteuse américaine Erykah Badu. Oh oui, Erykah Badu, la reine de la néo-soul, est de retour. Ça fait 16 ans qu'on attend son retour avec un album studio. Son dernier disque remontait à 2010. Elle avait eu un petit projet spécial en 2015. Mais pour ce grand retour, la reine de la néo-soul a choisi un partenaire de taille. The Alchemist, figure incontournable du rap underground américain. Ensemble, ils ont façonné un univers sonore aussi riche que captivant. On y retrouve un mélange hypnotique de soul, de jazz, de psychédélisme porté par la voix feutrée d'Erykah Badu, des boucles d'échantillonnage soignées de The Alchemist. La musique du producteur américain lui laisse beaucoup de place, beaucoup de liberté, et on sent qu'elle s'est laissée aller, qu'elle improvise davantage. Ça donne à l'album un côté assez imprévisible par moments. Plusieurs invités viennent s'ajouter. Steve Lassie, il y a Thundercat aussi, le saxophoniste Kamasi Washington. Un retour qui semble faire l'unanimité, il y a le magazine Rolling Stone, autant que Philippe Renaud dans Le Devoir, qui lui accorde tous les deux 4 étoiles. Philippe Renaud parle notamment d'un album délicieux, riche en nuances et en grooves savamment assemblés. On prend immédiatement la mesure de cette alchimie musicale avec un extrait qui réunit Erykah Badu et Steve Lassie. Voici le Badouism qui est revenu.

0: Abracadabra. Erykah Badu qui effectue son grand retour avec The Alchemist qui l'assiste. Et elle sera en spectacle, Erykah Badu, à Toronto, Jean de la Ville-Reine. Sachez qu'elle sera là le 13 septembre.
1: C'est ce qui manque, c'est ce qui manque.

On s'en va à Hamilton pour le festival Supercrawl, le festival qui est né en 2009, qui mélange art visuel, musique, mode, gastronomie. Donc, c'est un des derniers festivals de l'été au Canada. Et depuis ses débuts, c'est un festival qui a connu une croissance assez impressionnante. Au début, il y avait 3000 festivaliers à peu près. Maintenant, il y en a 285 000 qui se déplacent chaque année dans le centre-ville de Hamilton, qui devient un terrain de jeu géant. C'est le 17e anniversaire de Supercrawl cette année et c'est apparemment la programmation la plus ambitieuse de toute l'histoire du festival. On pourra voir, entendre cette année Population 2, Bells Larson, The Hallucination et Sanabi William Prince. Et tout est gratuit, tous les spectacles sont gratuits.

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2: Hier, je vous offrais un livre illustré pour les enfants. Donc, Leonard Cohen, Le spleen expliqué aux enfants. C'est un livre qui est sorti aux éditions de La Bagnole qui présente des artistes musicaux marquants d'une façon adaptée pour les enfants. Ils ont déjà fait des livres sur Mosaïen, sur Voivode. Et là, c'est Leonard Cohen, mais qui est abordé par le prisme du spleen. Donc, cet état, ce sentiment qui traverse toute l'œuvre de Leonard Cohen. C'est signé par le BDiste Cyrus. Alors, qui gagne cet exemplaire de Leonard Cohen, Le spleen expliqué aux enfants? Marie-Ève de l'Estrie, qu'on applaudit. Bravo Marie-Ève. Marie-Ève qui nous écrit « Belle idée de faire découvrir nos artistes aux enfants par la lecture. J'aimerais offrir ce livre pour les enfants à des classes de première année de mes amis qui enseignent à l'école Val-de-Grâce à Eastman. Deux passionnés de musique qui partagent cette passion avec les enfants. Je fais de l'aide à la lecture une fois par semaine l'hiver dans leur classe et je vois tout le travail extraordinaire qu'ils font. Donc imaginez faire découvrir Leonard Cohen à 40 enfants. Année après année, eh bien, ce sera chose faite, Marie-Ève. Bravo!

Pour m'écrire, vous allez sur Radio-Canada Audio, vous cliquez sur la bulle de conversation de l'effet Pogonat et le tour est joué. Vous pouvez m'envoyer vos questions, vos commentaires.

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1: J'ai dans ma petite poche une super primeur signée Lisa Leblanc, cette chanteuse acadienne qui nous avait laissé avec Chiac Disco en 2022, avant de revenir 2 ans plus tard avec un disque enregistré en concert avec l'Orchestre symphonique de Québec. Elle prépare maintenant un tout nouvel album qui va s'appeler Patchwork, qui va sortir le 29 janvier. Et pour Patchwork, elle s'est inspirée du rock des années 60-70. Vous allez voir, ça s'entend vraiment dans sa nouvelle chanson. Elle s'est inspiré aussi de la musique traditionnelle cajun acadienne. C'est un peu un carnet de voyage musical nourri par 2 mois passés sur la route entre Moncton au Nouveau-Brunswick et Lafayette en Louisiane. On y retrouve du banjo, de la guitare électrique, du violon acadien et cajun dans un esprit qui rappelle les réunions de famille.

Mais où la musique occupe une grande place. Au début de l'été, on avait pu entendre un premier extrait qui était plus rock, qui s'appelait Whole Lotta Talking. Le nouvel extrait qu'on s'apprête à vous présenter est aussi en anglais. Ça porte à croire quand même que c'est un album en anglais d'un bout à l'autre. C'est ce que ça laisse présager. Elle renoue donc avec l'anglais, Lisa Leblanc, qu'elle avait déjà exploré en 2014 et 2016 sur des disques. Aujourd'hui, elle nous arrive avec A Fleeting Thought Becomes Another Fleeting Thought, une chanson qui joue sur les harmonies vocales. Elle y met donc en musique ces pensées qui nous traversent l'esprit, mais qui ressortent tellement rapidement qu'on a du mal à les attraper et à les retenir, les pensées qui n'attendent pas l'autre et qui défilent. Donc, pour ceux qui voudraient voir Lisa Leblanc sur scène, il y a plein de dates déjà annoncées au Québec, au Nouveau-Brunswick, en Ontario en 2027-2028. Il y a notamment Longueuil, Toronto, Moncton, Laval, Québec. Il y a des dates en Europe, Londres, Manchester, Paris. Il y a aussi au Théâtre Plaza à Montréal le 19 novembre dans le cadre de M pour Montréal. Alors voici cette primeur de Lisa Leblanc. Alors je vous répète le titre. A Fleeting Thought Becomes Another Fleeting Thought.

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1: C'est une minute qui plonge dans le grunge des années 90. Melissa of Dermore a été la bassiste du groupe Hole, le groupe de Courtney Love, bassiste des Smashing Pumpkins, c'est une Montréalaise. Et j'avais eu la chance d'animer son lancement d'autobiographie à Montréal. Melissa of Dermore faisait une grande tournée mondiale pour lancer son autobiographie il y a quelques mois. Et j'ai animé son lancement montréalais alors que Billy Corgan animait son lancement à Los Angeles. Que Mark Ronson animait son lancement à New York et à Montréal, c'était moi. Quel honneur. J'ai passé beaucoup de temps dans l'univers de Melissa of Dermore à lire son autobiographie, à comprendre tout son parcours. Et là, elle lance deux choses. En fait, elle a lancé une expo à la Art Gallery of Ontario à Toronto, une expo photo et aussi un livre photo de ses meilleures photos des années 90, des coulisses de justement sa vie de grunge à travers le monde. C'est une photographe. Elle a étudié en photographie avant de se lancer comme bassiste. Et donc, elle a choisi parmi ses archives, je crois qu'elle avait quelque chose comme 15 000 photos. Et elle en a choisi 200 pour l'expo. Je pense que c'est sensiblement les mêmes photos dans l'expo et dans le livre. C'est ce que j'ai cru comprendre. Je crois que je n'ai pas pu aller à Toronto encore pour voir l'exposition. Mais c'est un fabuleux voyage. Et dans le livre, ce qui est intéressant aussi, c'est qu'elle analyse l'art de la photographie. Elle a interviewé plein de photographes de métier et elle a interviewé Michael Stipe aussi, le chanteur du groupe R.E.M. qui n'est pas photographe, c'est pas son premier métier, mais oui, il est photographe. Il fait de la photo depuis très très longtemps, il a fait des expos, il a fait des livres photos aussi, notamment un livre photo où il suivait Patti Smith sur la route en tournée. Un superbe livre. Donc, c'est vraiment intéressant parce que non seulement ça nous plonge dans les photos des Smashing Pumpkins, bien entendu, de Hole, bien entendu, des photos d'elle-même parce qu'elle faisait des selfies avant que ce soit la mode, Melissa of Dermore. Elle se prenait en photo dans des miroirs de salles de spectacle un peu partout. Et il y a des photos aussi de Sonny Cute, de Beck, de la fille de Courtney Love et Kurt Cobain, Frances Bean Cobain, dans les coulisses du festival Lollapalooza. Donc, vous voyez quand même un peu l'esprit du livre. Ça s'appelle My 90s Rocks Photographs et ça nous plonge dans le grunge des années 90. J'ai hâte de mettre la main dessus sur ce livre que j'ai vu, mais seulement là, sur mon ordinateur, que j'ai pas vu encore en papier. Des livres photos, ça vaut la peine là, d'y aller avec l'objet en chair et en os, ou plutôt en papier et en carton. Donc, j'ai très hâte de mettre la main sur ce livre. On écoute Melissa of Dermore, son duo avec Indochine.

0: Une nouvelle chanson de Lisa Leblanc et le groupe anglais Jungle de passage chez nous.
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1: Oui, plus que 14 dodos avant la cérémonie tant attendue du prix Polaris. Ce prix qui récompense chaque année le meilleur album canadien des 12 derniers mois, sans égard aux ventes ni au genre musical. Ça se déroule à Toronto, le Grand Gala. Il y a 10 albums qui sont en lice pour rafler les honneurs cette année. Rappelons que l'an dernier, c'est le Montréalais Yves Jarvis qui avait décroché le prix. Et c'est dans la ville reine, donc aura lieu le gala 22 septembre au Messier Hall. Cette année, c'est animé par l'animateur de radio, musicien, comédien Odario Williams, une voix bien connue de CBC Music, qui anime l'émission After Dark, et je serai à son émission de Ten. C'est une émission qui... passe une heure sur chacun des albums en lice pour le prix Polaris. Je serai de l'épisode sur l'album Amaro de BB Club, donc avec Odario Williams. Et tradition oblige, à l'effet Pogonat, on met le cap sur un album par jour jusqu'à la remise du prix. On démarre avec Alouette des Louanges, l'un des deux albums francophones en lice cette année, si on exclut bien sûr Angine de poitrine parce que c'est un album instrumental. 4 ans après Crash, les louanges prouvent que Alouette, il a encore vraiment beaucoup de superbe sur ce disque. Le disque marque clairement une évolution sur le plan musical et dans le ton. Les louanges conservent ses grooves, mais délaisse un peu les sonorités électroniques pour aller vers plus de guitare, plus de rock, plus de soul, de funk, quelques touches folk aussi. C'est clairement plus exploratoire, clairement plus aventureux. Dans les textes, le disque prend une nouvelle dimension. Alouette est un album très personnel où il est question d'amour, de maladie, de deuil, de masculinité, mais aussi de son rapport au Québec et à notre identité collective. Il y a le sérieux des sujets qui clashent avec la musique qui demeure... assez lumineuse, groovy, accrocheuse. C'est ce contraste qui fait la force du disque. Et c'est pas la première fois que les louanges se retrouvent dans la course au Polaris. Il avait déjà fait partie de la courte liste en 2019 avec son premier album « La nuit est une panthère ». Voici un extrait d'Alouette correct, l'une des chansons de l'été 2026 des louanges.

Sur les ondes d'ici musique, on s'en va écouter la récente chanson de Thierry Larose, si j'avais un clou, qui va se retrouver sur son prochain album. D'ailleurs, Thierry Larose m'a fait une surprise à l'émission Il restera toujours la culture vendredi dernier. J'étais invitée par Émilie Perron, je faisais la programmation musicale et là, je donnais une grande entrevue sur toutes mes influences culturelles de toute ma vie et je parlais de « Si j'avais un clou » de Thierry Larose et il nous a téléphoné, il était sur la route, il s'en allait au FME à Rouyn-Noranda. Donc une jolie surprise de Thierry Larose, c'est une émission que vous pouvez écouter en rattrapage sur Radio-Canada Audio.

0: Il est mixologue et artiste électro. Son nom, c'est Tuon. Donc oui, il concocte des cocktails et des chansons. Il nous avait déjà donné un aperçu de son univers avec certaines pièces qu'il avait lancées. Et il vient de faire paraître un tout premier mini-album qui s'appelle Chimère. Un projet de 5 chansons où il mélange chansons francophones, sonorités, électro. C'est une musique à la fois nocturne, minimaliste, mais très accrocheuse. Donc, Tuon, artiste de Québec, a présenté son projet pour la toute première fois sur scène la semaine dernière dans sa ville. Et il nous a envoyé une carte postale pour nous parler de tout ça. On t'écoute, Tuon.
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2: Salut Kat, c'est Tuon, j'espère que ça va bien. Je te souhaite bonne fête en retard. J'ai vu ça que tu as fêté tes 50 ans la semaine dernière. Félicitations, c'est pas rien. Ça va dans un méchant party en plus, fait que en tout cas, take care. J'espère que le lendemain n'a pas été trop rough. De mon côté, j'ai eu mon lancement d'album la semaine dernière au Parking Radio. Fait qu'il y avait une prestation live sur YouTube en captation vidéo. Puis il y avait comme toute ma famille, mes amis qui étaient là, mes collègues, la job, tout ça. Puis j'ai joué comme 5-6 tracks live, donc comme un cover de Luigi, un rappeur français, mais en version comme électro. Sinon, grosso modo, qu'est-ce qui se passe ces temps-ci pour moi? Les sorties qui s'en viennent, ben je viens de sortir mon EP sur toutes les plateformes vendredi dernier. Fait que tu sais, Apple, tout ça, Spotify, c'est dispo. Puis je me suis inscrit au Fuck Off là pour un petit showcase potentiellement en février. Fait que j'attends des nouvelles de ça. Sinon, je te dirais peut-être, je travaille sur un nouveau vidéoclip avec ma blonde. On filme ça ensemble, comme sur une vieille handycam 8 mm pour un single que j'aimerais ça sortir à l'automne. Donc j'ai quand même plusieurs tracks là. Je pense que ça va bien débloquer. Je voulais comme créer un univers avec le EP, puis ça c'est fait. Mais maintenant je peux comme plus sortir des singles là, au fur et à mesure. Fait que je veux quand même, je pense qu'il risque d'avoir un bon flow de track dans les prochaines semaines et les prochains mois. Ben, prends soin de toi. On se capte bientôt. Ciao.

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1: Oyez, oyez, une Spice Girl va voyager d'un océan à l'autre. C'est Mel C, oui, Melanie C, Sporty Spice, qui est en concert ce soir à Montréal et qui va se balader ailleurs au Canada dans les prochains jours. Celle qui est connue comme la Spice Girl qui avait le plus de voix. Mel C, depuis longtemps, elle fait sa route aussi en solo. Hein. Elle fait partie d'un des plus grands groupes pop des années 90, bien sûr, les Spice Girls. Mais elle a développé ensuite une des carrières solo de toutes les Spice Girls les plus florissantes et prolifiques. Donc, elle a commencé à prendre ses distances avec les Spice Girls, Mel C. Avant même leur séparation, elle avait lancé un énorme succès, When You're Gone, enregistré avec Bryan Adams en 1998, chanson qui a atteint le troisième rang du palmarès au Royaume-Uni et qui demeure l'un de ses plus grands succès. L'année suivante, elle a lancé Northern Star, son premier album solo qui allait connaître un important succès international. Et depuis, elle n'a jamais cessé d'enregistrer 9 albums studio en solo, notamment le plus récent qui est sorti cette année, Sweat. Son parcours lui a permis d'explorer plusieurs facettes de la pop, passant du rock à la musique dance, à l'électro et même aux chansons des comédies musicales. Malgré tout ce chemin parcouru, elle n'a pas mis de côté le matériel des Spice Girls. En spectacle, Melanie C fait encore une place importante à cette période de sa carrière. Elle fait Spice Up Your Life, To Become One, Say You'll Be There. Et elle reprend aussi, bien sûr, son grand succès When You're Gone. Même si je pense pas que Bryan Adams soit avec elle sur scène, je ne crois pas. Quoique pour ses spectacles au Canada, on ne sait jamais. Donc, elle sera à Montréal le 8 septembre, c'est aujourd'hui ça, Melanie C, à Toronto demain le 9, Vancouver le 18 septembre. Alors écoutons ce grand succès de Bryan Adams avec Melanie C, When You're Gone. Et ça c'est avant, là, je vous ai donné les dates canadiennes, mais après, elle s'en va en spectacle au Royaume-Uni.

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2: Bon, ça y est, la chicane est pognée. La Socan poursuit Suno, l'intelligence artificielle générative de chansons, pour violation de droits d'auteur. Et ça, c'est un sujet vraiment pour François Lemay. C'est ton, dans ton, ta palette de sujets.
3: Quand j'ai vu ça, je suis parti à courir au quatrième étage de Radio-Canada. Je suis allé voir la réalisatrice de l'émission pour
2: s'en regarder. C'est mon sujet.
3: On n'a pas le choix, hein. Faites, non, on n'a pas le choix. Vas-y. Mais évidemment, c'était une question de temps avant que ça arrive. Donc, la Socan, pour ceux qui ne le sauraient pas, plein de gens, c'est l'organisme qui régit les droits d'auteur, hein, au Canada pour la musique, les droits pour les auteurs, les compositeurs, les droits d'édition, entre autres choses. C'est eux qui colligent l'argent puis qui redistribuent cet argent-là aux auteurs-compositeurs. Et là, du côté de Suno, qui est une intelligence artificielle dont je vous ai déjà parlé, ce qu'on fait, c'est on scanne des millions de chansons sur Internet, puis on apprend comment composer la musique à partir de choses qui sont protégées.
2: Donc, ce qui peut faire que si on demande, fais-moi une chanson, Suno, crée-moi une chanson à la manière de tel artiste ou tel genre,

0: de tel genre.
1: De tel genre.
0: Tu peux pas dire fais-moi une chanson des Beatles, mais tu peux dire fais-moi une chanson de rock psychédélique de 1966 qui pourrait figurer sur un album qui s'appellerait Revolver. Il sait quoi faire exactement.
1: Oui,
0: donc il y a moyen de le contourner de cette manière-là. Or, le problème de Suno, c'est que tu as accès à toutes les chansons que tous les utilisateurs génèrent. Donc, tu es capable de scanner puis voir comment ça sonne. Et c'est ce que la Socan a fait. Ils ont trouvé des dizaines et des dizaines de cas où tu es capable de prendre la chanson générée par un utilisateur puis de dire, regarde, ça vient de là, ça sonne pareil.
1: Okay.
0: Bon, évidemment, il y en a que c'est du rock générique, là. Je veux dire, sans manquer de respect à Tom Cochrane. Il n'y a rien qui sonne comme du rock générique, comme du Tom Cochrane. Life is a Highway, on l'a entendu ce riff-là des centaines
1: mais
0: de fois.
1: Mais ça reste bon.
0: Oui, mais ça reste que c'est quelque chose qui...
1: Oui.
0: Est-ce que c'est quelque chose qui
1: c'est
0: une copie ou pas?
1: C'est
0: une
1: ça.
0: Recette.
1: Oui.
0: Mais il y a des cas extrêmement troublants comme Femme Like You de Camaro, où tu écoutes une version d'une chanson hip-hop qui ressemble à Femme Like You. C'est exactement la même chose, un petit peu plus vite, avec des paroles un peu différentes. Et on retrouve plein de cas comme ça.
1: Oui.
0: J'imagine que du côté de la Socan, évidemment, une entente négociée est toujours meilleure qu'un procès.
1: Mm-hmm.
0: Alors j'imagine que ce qu'on veut, c'est qu'on reconnaisse évidemment que oui, on pige allègrement dans le matériel. Et par la suite, ce qui serait intéressant, c'est de voir comment on pourrait verser des redevances aux artistes à partir de ça. Parce que l'autre problème, c'est que, mettons, Ariane Moffat se fait voler un petit bout de chanson. Elle n'a pas dit oui ou non. Elle pourrait dire, moi, ça me dérange pas, faites-le, c'est sa prérogative. Mais on ne lui pose même pas la question.
1: C'est ça. Les artistes ne sont pas consultés.
0: Et le problème, encore une fois, Catherine, ce sur quoi je reviens souvent à ce micro, c'est que les anciennes lois ne sont pas adaptées à ce qu'on vit aujourd'hui. Donc, probablement, qu'on espère que ce procès-là va mener à l'élaboration d'un projet de loi pour contrôler ça. Mais évidemment, je suis pas la Socan, je suis pas l'avocat de la Socan.
1: On avance à tâtons.
0: On avance à tâtons, c'est bien compliqué. Mais pendant ce temps-là, ben les artistes se font voler leur travail, puis nous on fait nos belles petites chansons qu'on s'envoie par courriel, puis on trouve ça bien drôle.
1: Et ça fait des sujets pour François Lemay.
0: Merci. Continuez là.

0: Ah, si vous aviez entendu toutes les niaiseries qu'on a fait comme bruitage pendant la chanson Soleil de Peter Peter, c'était beau.
1: Comme lui, on aime bien faire des...
0: Oui, c'est ça. Mais qu'on fera pas trop souvent à la radio.
1: Non, on va vous épargner ça aujourd'hui.
0: C'est la seule fois. Donc, Claudine, oui, aujourd'hui, tu feras pas de bruitage en ondes.
1: Non, je vous rassure et je vais vous faire jouer une nouveauté de Mélissa Avdermar, cette fameuse bassiste que jouait avec Roller, les Smashing Pumpkins.
0: Et je vous ai parlé aujourd'hui de son expo, du livre photo qu'elle vient de lancer, tout ça, Mélissa Avdermar.
1: Moi, j'ose vous diffuser un extrait de cet album.
0: Ben oui, ben là, oui, parfait. Donc, Audace dans le manège, c'est parti, Claudine.
1: Merci.
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1: Salut à tous, bienvenue dans notre parcours musical du mardi 8 septembre. Et vous savez, ça n'existe pas des petits mardis, pas chez nous. On commence en force avec les Strokes. Ici Claudine Prévost, bienvenue dans mon manège à moi.

Patrice, avec la voix réconfortante de Flore Benguigui, avant qu'elle ne décide de quitter la formation et que Louvre la remplace en 2024. Maintenant, je vous emmène en Italie, à Naples plus précisément, pour écouter un titre de mes Italiens préfs ces temps-ci, le duo Giri Giri, deux gars qui font revivre, comme bien d'autres en ce moment, le funk napolitain, l'italo-disco, mélangé à de la soul et de l'électro, mais somme toute, ça sonne moderne quand même. C'est lumineux, c'est velouté, avec des petites envolées de flûte et de synthé à gauche, à droite. Je vous propose le titre « Gino ».

PPJ. Très planant, parfait pour faire voyager l'esprit. J'espère que votre heure de lunch est agréable. Maintenant, on va écouter Lisandre, qui est dans une belle période en ce moment. Elle a remporté le prix Félix Leclerc cet été et s'est promenée partout dans les festivals avec son spectacle. Et on s'offre son titre Le Pan Impossible. Vous écoutez Mon Manège à moi avec Claudine Prévost jusqu'à 15h cet après-midi sur les ondes d'ici musique.

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De Jonathan Person à Nanette Workman, en passant par Bad Bunny qui vous attend dans 1 minute 30 secondes. 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

énergisé avec la musique de Bad Bunny qui a été célébrée cette fin de semaine lors des Creative Arts Emmy Awards. Il a remporté 7 statuettes pour sa prestation du spectacle de la mi-temps au Super Bowl. Quand même. C'était effectivement mémorable. 128 millions de personnes avaient regardé cet événement dont on va se souvenir longtemps.

Je suis une grande fan de The Blaze Velluto Collection, projet de Québec autour de Blaze Velluto, musicien anglo de la scène là-bas, autour duquel gravitent plein de musiciens, plein d'amis comme Guillaume Chiasson de Bon Enfant, Jean-Étienne Colin Marcoux de Beat Sexu. Mais on a l'impression qu'il nous transporte dans un autre espace-temps, hein, comme si on était au Mexique dans les années 70, par exemple. Mais là, on vit au Québec, ouais, pour vrai, avec Jonathan Personne.

Ça y est, je suis tombée sous le charme d'un nouveau groupe, une formation qui vient de la Suisse. J'ai passé la soirée hier dans leur discographie et je vous annonce qu'ils font désormais partie de mes coups de cœur de l'année. Et j'ai nommé Barrio Colette. Si vous êtes des fans de la musique de la femme, je pense que vous allez accrocher autant que moi. Un quatuor, mais en fait, c'est vraiment l'histoire d'une grande amitié entre deux filles. Une comédienne, Noémie Grace, qui joue encore beaucoup au théâtre, et une guitariste, Anissa Cadelli. D'ailleurs, le nom du groupe Barrio Colette fait référence à leurs origines parce que Barrio, ça signifie quartier populaire en espagnol, parce que Noémie a des racines espagnoles et Colette, c'est le nom de la grand-mère de Anissa. Deux femmes fortes, un brin déjanté qui expriment leur rage de vivre dans une rétro-garage vraiment enlevante, très énergisante. Le genre de musique qu'on a envie de jouer fort à la maison pour danser, pour se défouler quand personne regarde. Barrio Colette a lancé un premier mini-album en 2021 et tout de suite, le groupe a trouvé son public. Les Suisses sont tombés en amour avec elle. L'Europe francophone a suivi assez rapidement et maintenant, je pense qu'on est rendu au stade de l'invasion de l'Amérique. Le groupe a lancé son premier vrai

Xavier Dufour, Thériault anciennement de Gasoline et aussi ancien bassiste de Xavier Caféine. Bref, c'est toute cette expérience musicale qu'on entend dans son projet solo sous le pseudo Zoo Baby. Et maintenant, c'est au tour de la chanteuse Emery.

C'est la musique de Phelp. Ça, c'est le projet du réalisateur Félix Petit, le grand partenaire de travail des Louanges, hein, qui a travaillé et ajouté sa touche magique à tous les albums des Louanges. Il a travaillé aussi avec Hubert Lenoir. D'ailleurs, c'était une collaboration avec lui qu'on vient d'entendre et c'était tiré de son projet solo sous le pseudo Phelp.

Non, mais comment résister à ce fameux titre Tequila quand je vous disais en début d'émission qu'il n'y a pas de petit mardi dans le manège, et la preuve qui continue à se déployer avec ce classique de Daft Punk remixé ici par le Suisse Santo.

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Après-midi par chez vous. N'hésitez pas à m'écrire un message si vous avez une demande spéciale, un titre qui pourrait vous rendre encore plus heureux en cette belle journée ensoleillée, en tout cas dans l'est du pays. Dans les prochaines minutes, on va parler entre autres de Cassidy, les hôtesses d'hiver s'en viennent, Chinese American Bear et la nouveauté de Command de bord.

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Parlons maintenant de l'artiste Cassidy, qui se prononce Cassidy, mais ça s'écrit K-C-I-D-Y. C'est le pseudo de Pauline Lequeignec, qui joue aussi en passant avec le groupe Satellite Jockey, dont je vous ai parlé la semaine dernière. Cassidy a une vraie formation en musique, ou je devrais dire une formation sur les bancs d'école. Elle a étudié le piano classique, le jazz, la musique actuelle, puis s'est ensuite mise à la guitare et à la batterie, et s'est intéressée à la composition. Donc, pour résumer, une multi-instrumentiste au

multiples influences aussi qui vont de Bach à Françoise Hardy en passant par Black Sabbath. Oui, le spectre est large. Il y a un an, elle a lancé son 4e album, L'immensité et les médias, qui est une réflexion sur l'art du petit rien. J'aime tellement cette expression. Cassidy qui aborde les micro-sentiments qui surviennent dans les moments simples de la vie quotidienne, les moments banals. Par exemple, elle va parler de la sensation d'avoir les cheveux mouillés ou de l'eau qui s'infiltre dans les bas. Oi, oi, oi. Et je vais vous faire entendre la chanson Poussière qui lui a été inspirée par une vision quasi apocalyptique qu'elle a eue lors d'un après-midi à Lyon. Elle se promenait en ville. Ce jour-là, il y avait eu une pluie de sable et la ville avait été baignée dans une lumière incroyable, comme si la fin du monde était arrivée. Et ça donne une chanson au rythme étonnamment très joyeux. Alors voici Poussière.

0: Ah, c'est beau, ça, là. C'est bien fait, là. Mais Julia, je sais pas comment te le dire. C'est là, j'écris mes propres chansons.
1: Les hôtesses d'Hilaire, directement de Moncton. Ça faisait un moment qu'on les avait entendues. Pourquoi, je me demandais, je suis retournée voir en ligne. Je me suis rappelé que le groupe a annoncé une pause de ses activités en 2024. Vraiment une pause bien méritée parce qu'entre 2012 et 2024, ils ont enregistré 5 albums studio, 2 devant public et ont compté le nombre de spectacles qu'ils ont donnés. Alors, bonne pause les hôtesses. On prend un virage maintenant vers l'italo-américain Sam Ruffillo.

Ils ont d'ailleurs fait vibrer l'Agora du Vieux-Port de Québec il y a une dizaine de jours. Les gens qui ont dansé à s'essouffler. Bref, on parle d'une grande réussite, mais il faut dire que c'est plutôt rare des mauvaises prestations du duo français. On reste chez nos amis français, oui, pour s'offrir maintenant un titre du collectif 15-15. Ça a pour titre AFA. Et ça part maintenant.

j'aime ce titre d'Ariane Moffatt, Miami. Ariane qui s'apprête à terminer sa grande tournée Air de jeu ce jeudi au Festival Phono de Québec. C'est sa dernière date, en tout cas annoncée sur son site Internet. Ça fait un an qu'elle se promène avec ses chansons. Un spectacle formidable que j'espère que vous avez eu l'occasion de voir vraiment. On se dirige maintenant vers l'univers d'Allô Fantôme.

On a bien plané et dansé avec la musique de Cri dans le manège. Bon, maintenant, l'an dernier, vous savez, on a instauré la journée de l'album québécois en s'inspirant de la journée J'achète un livre québécois qui a lieu à chaque année le 12 août. Et là, les gens de l'industrie de la musique se sont dit, hey, il me semble que ce serait important qu'on ait aussi notre journée pour encourager nos artistes du monde de la musique qui font face, on le répète souvent, de grands enjeux de découvrabilité. Donc, cette deuxième édition aura lieu la semaine prochaine, le 18 septembre. C'est vendredi prochain. Mais je vous en parle maintenant parce qu'on a annoncé une série de concerts vraiment le fun. Et si vous voulez des billets, il faut agir vite parce que ça se vend très rapidement. Alors, un grand concert sera présenté au ministère à Montréal avec toute une affiche sur laquelle on retrouve Claude Pelgag, Ariane Moffat, Vincent Vallière, Canen, Marie-Pierre Arthur, Saramé, So-Called et Salomé Leclerc. C'est quand même de grosses têtes d'affiche. C'est Sébastien Diaz qui va animer la soirée. C'est lui le porte-parole de la journée. Et en plus, notre chère collègue bien-aimée Monique Giroux sera l'invitée d'honneur puisqu'elle célèbre ses 40 ans de carrière cette année. 40 ans à mettre de l'avant les artistes d'ici quand même. Faut le souligner. Bravo. Et après le concert, les activités qui se déplacent au Quai des Brumes pour un DJ set de Poirier. Mais ça ne se passera pas qu'à Montréal, cet événement-là. Il y a aussi Safia Nolin qui va fêter la réédition de son vinyle Limoilou, hein, son tout premier album. Au Minotaur à Gatineau. Il y a Sarah Dufour qui va lancer son album Dolbo Mistassini dans la ville du même nom, au lac Saint-Jean. Et il y en aura plusieurs, des prestations partout dans les villes, dans les disquaires indépendants du Québec. Donc, je vous invite à mettre un X à l'agenda pour la journée de 18 septembre. C'est le jour de l'année où c'est le moment de faire le plein de musique québécoise. Et on va écouter justement un des artistes qui sera du concert du ministère le 18 au soir, le Montréalais So-Called.

Dans quelques minutes, je vous parle d'une figure importante de l'époque grunge, la Montréalaise Mélissa Offdermore, qui est très active en ce moment avec une expo de photos à Toronto et un album dont je vais vous faire entendre un extrait. Si vous aimez les sons lo-fi, vous allez être servis. On aura aussi pour vous Population 2 et BB Club qui vous attend dans une minute à peine.

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La musique de BB Club qui enchaîne avec celle de Population 2, les nouveaux amis de Lars Ulrich, le batteur de Metallica. Oui, parce que Population 2 a joué en première partie dans Gin de Poitrine aux États-Unis à Los Angeles. Et le batteur de Metallica était devant la scène et est devenu un très grand fan de Population 2.

bien plané, hein, avec les Australiens Karate Boogaloo. J'aime aussi beaucoup le nom de leur groupe. Maintenant, petite incursion dans le monde de la période grunge maintenant, avec l'artiste montréalaise qui a joué avec les grands groupes Hole et les Smashing Pumpkins, Melissa Ofdermore. Elle a lancé ses mémoires au printemps, vous en avez parlé, Even the Good Girls Will Cry, que je vous conseille vraiment de lire. Si vous avez aimé cette période musicale et que vous aimez les bios, celle-ci se lit vraiment comme un roman et raconte toutes sortes d'histoires absolument incroyables. Eh bien, ce livre, c'était la portion écrite de son exercice de retour dans le temps. Melissa est aussi photographe et pendant toutes ses années de tournée, elle s'est promenée avec son appareil photo au cou, prenant des clichés de tout et n'importe quoi, de la vie de Hole et des Smashing Pumpkins. Elle faisait développer ses films dans les laboratoires photo, sur la route, dans les villes où elle se trouvait. Elle faisait du Polaroid aussi et des vidéos également. Alors, elle est allée fouiller dans ses archives de 15 000 images pour bâtir une expo qui est actuellement présentée au Musée des Beaux-Arts de l'Ontario à Toronto. Une expo qui nous offre un portrait intime et privilégié des coulisses de la scène grunge des années 90. On y retrouve, en plus des photos, des vidéos, des documents d'époque et une installation multimédia où on peut entendre des compositions musicales inédites de Melissa Ofdermore. L'installation porte le nom de Bass Womb Room, qu'on pourrait traduire par la chambre utérus des basses, ou encore la pièce matrice des basses, la basse étant son instrument. C'est une pièce dans laquelle on peut entendre des sons lo-fi accompagnés d'enregistrements de terrain captés au quotidien, parce que Melissa trimbalait aussi une caméra vidéo en tournée qu'elle posait sur son amplificateur de basse pour capter les vibrations de la scène et les réactions du public. Alors tout ça se retrouve aussi sur un album paru cette semaine qui porte le même nom que l'installation, Bass Womb Room. Et pour ceux qui n'auront pas l'occasion de se rendre à Toronto pour aller voir l'exposition qui est en cours jusqu'en juin, il y a un livre d'art qui regroupe une grande partie des photos qui a été publiée. Ça s'appelle Melissa Ofdermore, My 90s Rock Photographs. Et pour clore cet exercice de retour dans les années 90 de Ofdermore, sachez qu'il y aurait aussi un documentaire en cours de production dont la sortie est prévue pour l'automne 2027. Donc, on va se plonger dans la chambre utérus de la basse de Melissa avec une des pièces qu'on retrouve dans l'installation et sur l'album. Ça a pour titre « And the Next Day ».

0: vient de faire son entrée en studio, tout de noir vêtu. Sommes-nous surpris, Nicolas Ouellet, bonjour.
1: Bonjour.
0: Bonjour, Nico. Petit mardi ou gros mardi?
1: Tous les mardis sont des gros mardis. Toutes les journées sont des grosses journées. Aujourd'hui, on a une solide sélection musicale. Je regarde ce qui s'en vient. Toutes choses que les gens n'ont pas encore entendues à nouveau son, ce qui est très agréable. Peut-être leur prochaine chanson préférée, leur prochain artiste préféré est dans le détour de cette émission cet après-midi.
0: En tout cas, moi, je regarde le nom de cet artiste ou de ce groupe, Darling Chouchou. Ça me plaît déjà.
1: C'est un méga hit en ce moment en France, cette chanson de Darling Chouchou qui s'appelle Abeille.
0: Okay.
1: Ça cartonne à fond. C'est dans cette new wave de hip-hop, de rap, de pop. Cette hybride que les jeunes aiment et font.
0: Les jeunes.
1: Les jeunes.
0: Qu'on salue.
1: Yes.
0: Merci beaucoup tout le monde d'avoir fait ce tour de manège avec nous aujourd'hui. Et ben je vous laisse avec le grand Nicolas Ouellet et ses chansons de jeunes. Et on se retrouve demain à midi.

enchaîne les collaborations avec des grosses pointures. La musique française, le D, a collaboré avec Dwight Dwight Filet, avec Warren Sada, et là-dessus, il y en a deux. Gradure et Genesio, la chanson s'appelle Ma chérie. À nouveau, on en parlait avec Claudine un peu plus tôt. Ce hit français, Darling Chouchou, Abeille.

Après plus d'une dizaine de minutes de Nouveau Son, vous êtes bien réchauffé. C'est l'heure de vous manifester dans le club Nouveau Son. Je vais avoir de vos nouvelles. Que faites-vous? Où êtes-vous? Et surtout, qui êtes-vous que je puisse vous saluer sur les ondes nationales? Vous n'avez pas le choix. 514-987.

Tricks sur cette production de Benny Blanco. La chanson s'appelle Joven y Salvaje, ce qui veut dire jeune et sauvage. On mélange la cumbia, le reggaeton, la pop, l'électro sur cet album Hermoso qui est lancé le 14 août. Benny Blanco, hommage aux sonorités latines. Voici Catherine Van Dusberg.

nouvelle chanson de Catherine Van Dusberg, album à venir en octobre. À propos de cette chanson, elle a dit entre autres: dans les moments où on se dit que seul le temps qui passe pourra nous aider, que tous nos repères sont à reconstruire, que les belles choses nous semblent banales et que le soleil semble moins chaud sur notre peau, on peut au moins se dire que le temps passe toujours.

Salutations à Joanne qui branche en ce moment et rentre le bois de chauffage pour cet hiver à Saint-Lazare. En belle chasse, salutations à Alex qui nous écoute aussi de Montréal et dit merci de m'accompagner en musique dans mes projets de couture. Oh, j'adore. Écrivez-moi. Comme ça, je peux vous saluer sur les ondes nationales. Dites-moi comment Nouveau Son vous accompagne en ce bon mardi après-midi. Comme ça, je peux vous accueillir dans le club Nouveau Son. L'émission n'existe pas sans vous, sans votre contribution. M'envoyez ça soit via la bulle de conversation sur l'application Radio-Canada Audio si vous nous écoutez là, sinon via la bonne vieille messagerie texte au 514-980-7667. Voici Luke, man.

0: 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Dans les prochaines minutes, entre autres, la musique de Toujours, Toujours Triste avec Fouki, Chantel et Ed Price et compagnie. À nouveau son.
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Tout un projet orchestré autour de la mélancolie, de la tristesse, mais toujours avec une pointe d'espoir dans les productions. Toujours, toujours triste, producteur montréalais. Ici, collaboration avec nul autre que Fouki, nouvelle chanson qui est sortie vendredi dernier. Ça s'appelle La nostalgie des gens.

directement de Toronto. Il s'appelle Chantel. Cette chanson, c'est Peligro. À nouveau, sans salutation. Suzanne et René viennent de déménager à Napierville. Ça fait 5 jours qu'on a fait des boîtes en t'écoutant. Merci d'être là. Alors, je sais pas, vous allez y arriver. Écrivez-moi, faites comme Suzanne et René. 514-980-7667. Vous me laissez votre nom, ce que vous faites. Et je vous salue en retour.

Je sais pas quel effet elle a sur vous, cette chanson-là, mais sur moi, c'est impossible de pas avoir un sourire accroché au visage. Ça s'appelle Barry Can Swim. Dance, dance, dance, danse, danse, danse. Pour ce producteur DJ originaire d'Édimbourg, qui nous offre pas loin de la meilleure musique électronique, la plus enlevante qu'on puisse entendre en ce moment, la plus entière aussi en matière de texture et d'émotion. Role Model. Lui, il encapsule ce que c'est que d'être un auteur, compositeur, interprète classique.

Une fois de temps en temps, il faut sortir les motifs de guitare électrique bien ensoleillés, la petite boîte à rythme, les accords et les lignes de piano bien ficelées. Et rappeler aux gens qu'on n'est pas l'homme d'une seule chanson. Avec Sally When the Wine Runs Out. Role Model, son album précédent, Kansas Anymore, avait été un énorme succès. Celui-ci l'est tout autant, ce qu'on vient d'entendre.

deuxième heure de Nouveau Son qui commence à l'instant. J'espère que vous passez un bel après-midi en ce mardi. J'attends de vos nouvelles. 514-980-7667. Soyez jamais gênés de me donner de vos nouvelles, ce que vous faites, qui vous êtes. Comme ça, je peux vous saluer sur les ondes nationales. Voici Yvan Poivre.

Tartocci, Yvan Boivin Flamand. La prochaine, c'est la collision heureuse entre deux univers de musique britannique, Chase and Status en mode musique électronique et Debbie, qui nous donne de la pop et de la soul. Voici Gone Too Far.

0: Fanny Bloom avec cette chanson qui s'appelle Piège à charme. À nouveau son. Salutations à Linda Anna qui nous écoute en ce moment. Elle dit, j'écoute nouveau son en tricotant une couverture de bébé rose au crochet. Elle dit, merci pour la bonne musique. Elle est à Jonquière. Salutations à toi. Voici The French Chris.
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Était avec toi, chanson d'Adèle Castillon, version originale remixée ici par Trinix, les producteurs français. Salutations à Isabelle qui m'écrit « Allô, mon chum et moi, on a atterri à Munich hier. Aujourd'hui, on a pris le train pour Innsbruck et on s'engage maintenant pour environ 900 km de vélo jusqu'à Vérone en passant par Cortina en Italie. » Et dit « Là, on écoute la musique pendant que chez nous, il est à peu près 20h30. On prend un petit verre au bord du lit et on se prépare tranquillement à être en forme pour le vélo de demain. » Elle dit « On est vraiment dans notre petite bulle de voyage. Profitez-en, mes chers amis. » Ça, c'est pour vous, Cinéma 4.

Cinéma Quartier Latin Road, sur son album Bruise, a créé cet album-là avec l'intention d'insuffler plus de nostalgie et d'émotion à ses productions. C'est totalement réussi, Road, qu'on vient d'entendre. 514-980-7667. J'attends vos messages en grand nombre, avec votre nom, ce que vous faites, comment on vous accompagne avec nouveaux sons, question de pouvoir vous saluer sur les ondes nationales. Crée ici, et this is our life.

Duveff qui collabore avec Chris sur cette chanson « This is our life ». C'est une chanson qui reflète un moment de gratitude pour la vie, pour le moment présent et pour tout ce qui reste une fois les épreuves passées. Vous avez besoin de ce genre d'intention dans votre vie en ce moment. Cette chanson-là est pour vous, c'est sur l'album « Ami volume 1 » de Cree. Fierté de la musique électronique d'ici. Maëlle vient de sortir un album.

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s'appelle Les Louanges. Ça doit vous dire quelque chose. Son album Alouette, sorti en avril, contient cette chanson qui s'appelle Ne me quitte pas des yeux. Une chanson dédiée à tous les proches aidants, ce qu'il a été. Juste avant de créer, ou pendant qu'il créait cet album, Alouette, auprès du père de sa conjointe, ce Vincent Roberge. 22 septembre, va être en prestation à Toronto, Massey Hall. C'est là que va se passer la remise du prix Polaris au meilleur album canadien, parce qu'Alouette fait partie de la courte liste du prix Polaris. Et notre envoyé spécial, Nicolas Lacasse, sera présent. Il sera sur place pour nous rapporter toutes les nouvelles du prix Polaris. Il est en studio avec moi, assis à son ordinateur et il rigole. 16h35, 17h35 si vous êtes dans les Maritimes. C'est nouveau son sur ici, musique, plein de belles choses qui s'en viennent. Musique de Naïma Frang, de Webster et aussi notre son de la semaine. Excellente chanson de Talia Rosera qui s'appelle Ferrari. J'attends de vos nouvelles aussi. 514-980-7667.

C'est l'heure de notre son de la semaine. C'est une chanson qui commence tout en douceur, qui, lentement mais sûrement, nous attire vers elle. Nous happe profondément, le rythme augmente. C'est Talia Rosora au volant de sa Ferrari.

jette littéralement un sort à grands coups de beat garage, de vocaux aériens, de basses bien appuyées. C'est notre son de la semaine qu'on vient d'entendre, Talia, Rosera et Ferrari. Salutations à Chloé, qui nous écoute à Mont-Louis, en Haute-Gaspésie. Elle dit « Allô, Nicolas, tu mets du bonbon pour mes oreilles à chaque fois. Merci, ça fait du bien. » Salutations à toi, ma chère Chloé. Salutations aussi à Stéphanie, qui est branchée en ce moment. Tant de ville.

0: Quelle impeccable chanson de Deville, ça s'appelle Palm Tree. Je l'ai vu. Il a mangé sa collation. Il est gorgé d'énergie, prêt pour vous. Alexandre Courteau, bonsoir.
1: Salut, salut, ça va?
0: Ça va très bien, mon cher Alexandre Courteau. Qu'est-ce qu'on a ce soir à l'émission?
1: Entre autres, on aura la toute nouvelle chanson de Lisa Leblanc qui a dévoilé aujourd'hui son nouvel album. Enfin, qui a dévoilé la date de sortie du nouvel album.
0: Ouh.
1: Ouais, ça va sortir en janvier 2027. C'est un peu loin. Mais on est content quand même. Et puis, on va entendre cette toute nouvelle chanson. Également, on va découvrir un saxophoniste qui vient de l'Afrique du Sud. Il s'appelle Linda

0: Ricky Hakane, il est très intéressant. Et on va célébrer ce soir à Montréal, je sais pas si tu avais vu le film Enfant, parce que je pense qu'on n'a pas exactement le même âge, mais pas si loin, le mythique film Labyrinthe, qui mettait en vedette, entre autres, David Bowie, 1986.
1: Je n'étais pas de ce monde encore, moi, Jean-Alexandre.
0: J'écoutais tellement ça avec ma sœur. Et ce soir, il y a un événement spécial au Théâtre Saint-Denis, donc on va entendre un titre de David Bowie à cette occasion.
1: Tout ça, c'est pour vous à Tellement Courtois. Ça commence dans moins de 10 minutes avec Alexandre Courtois. Salutations à quelques personnes qui sont dans la messagerie texte. André qui est là, Nathalie. Il a beaucoup aimé la chanson des louanges qu'on a fait jouer au début de cette demi-heure. Ne me quitte pas des yeux. Grand classique maintenant de son album Alouette. David m'a écrit la même chose. Il dit merci pour le son des louanges. Ça frappe tellement bien à chaque fois. Si vous aimez les louanges, je pense que vous allez aimer ceci. Il s'appelle Maudit Vincent. Parfait nom d'artiste. Cette chanson, c'est Dans une autre vie. Un nouveau son sur Ici Musique.

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Bonjour à tous, c'est Alexandre Courtois, très heureux de vous retrouver en ce mardi 8 septembre en direct. Ça saute en studio quand j'ai dit bonjour à tous. Au garde à vous, tout le monde est là. Très heureux de vous retrouver. Bonjour, salut. Il y a des auditeurs qui passent dans l'atrium de Radio-Canada. J'envoie la main, telle la reine d'Angleterre. J'espère que vous passez une bonne journée, bonne fin d'après-midi à tous et à toutes aujourd'hui. Lisa Leblanc nous dévoile les détails de son prochain album nommé Patchwork et je vous fais entendre sa toute nouvelle chanson aujourd'hui. C'est sorti ce matin. Aussi, le mythique film Labyrinthe avec David Bowie et Jennifer Connelly célèbre son 40e anniversaire ce soir au Théâtre Saint-Denis à Montréal dans un concert événement film. Aussi, le saxophoniste jazz Linda Skihakane. Alors, il nous transporte chez lui en Afrique du Sud. Le Québécois Childhood Friend nous séduit avec sa toute nouvelle chanson intitulée Nuages. On va flotter. Et le Montréalais Mind Bath nous offre un album et un roman autour de l'identité queer. Sans plus attendre maintenant, on s'en va en Haïti avec un extrait d'une compilation qui s'appelle Haïti Direct. C'est sorti il y a quoi, 2-3 ans, quelque chose comme ça. Très bonne compilation où on retrouve entre autres ce morceau par le Caribbean Sextet.

Bugatte avec Buena Fiesta. Bugatte qui sera en concert cet automne, entre autres le 18 septembre prochain. Il sera DJ au Festival Tampeo, c'est à Montréal, sur l'esplanade de la Place des Arts, et c'est gratuit. Il sera aussi le 19 septembre à l'événement qui s'appelle le 65 km pour la mémoire. C'est à Eastman, donc dans les cantons de l'Est. C'est une levée de fonds pour la Société d'Alzheimer de l'Estrie. Et le 25 septembre prochain, il sera à Mont-Laurier au Théâtre municipal. Antoine Graton, maintenant, a tellement Courteau. Alors, il est reconnu comme un directeur musical très prolifique, mais surtout, il va avoir son émission de télé cette saison sur RTV. En fait, ça va commencer à compter de janvier 2027. Ça s'appelle Les Accords d'Antoine. Le concept, deux invités musicaux qui revisitent leur répertoire ensemble. Très hâte de voir ça et on en reparlera l'hiver prochain. Le voici avec Cours ma belle, Antoine Graton.

C'est un percussionniste brésilien, Pupio, ici avec Bem Bom. Linda Sekhakane, maintenant, c'est un saxophoniste et compositeur jazz sud-africain. Il est né en 1992, pas loin de Durban. Il a un style spirituel qui mêle les traditions musicales sud-africaines et le jazz contemporain. Il a commencé dès son plus jeune âge, il a étudié la musique aussi à l'université. 2016, il remporte une bourse qui l'amène à New York pendant un an. Depuis, il est de retour donc en Afrique du Sud. En 2022, d'ailleurs, il a reçu une bourse importante, il a remporté quelque chose remis par la Standard Bank, la bourse Jeune Artiste, une distinction prestigieuse pour des jeunes musiciens jazz en Afrique du Sud. Nous, on vient de le découvrir avec son tout nouveau disque qui s'appelle Linda, un album spirituel assez planant où il s'inspire de grands noms du jazz comme John Coltrane. On découvre ensemble ici Linda Sekhakane.

0: Corneille avec Iwasu. Corneille, c'est l'animateur des samedis R&B entre 14h et 16h. Ils sont au taquet, les auditeurs de Tellement Courtois, entre autres Jocelyn et Gilles, qui ont déjà envoyé des messages depuis le début de l'émission. Ne vous gênez pas en utilisant bien sûr la bulle de conversation sur l'application Radio-Canada Audio ou encore notre adresse courriel tellement@radio-canada.ca. John Lucien maintenant, chanteur et musicien originaire des îles Vierges britanniques, oui. Il a fait beaucoup de smooth jazz, il a mélangé le jazz, la soul, la bossa nova, les rythmes caribéens également. On va l'entendre avec un extrait de son disque Rachida, sorti en 1973, c'est tellement bon ce morceau-là. You Would Believe in Me, John Lucien.
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le groupe brésilien Tagua Tagua. Et c'est Simon qui nous écrit « Bonjour, c'est un réel plaisir de vous écouter soir après soir en ayant du plaisir, en faisant à manger. » Ah, vous me donnez l'eau à la bouche. On se demande toujours d'ailleurs qu'est-ce qu'on va manger après l'émission. Merci de m'envoyer des messages. Childhood Friend maintenant, c'est l'alter ego d'un Québécois, Ludovic Roland Marcotte. On le connaît parce qu'il faisait partie du duo Kerouac et Kodak Ludo. Donc, un groupe qu'on a souvent fait jouer à Tellement Courtois entre rap et électro. Et au fil des ans, il a travaillé avec plein d'artistes. Clay and Friends, Claudia Bouvette. Il a fait des trucs pour des projets cinématographiques également. Il y a un an, il a lancé un album qui s'appelle Like I Did for Tommy. Et là, ce que je vous propose, c'est sa toute nouvelle chanson qui s'appelle Nuages. Une histoire de personne qui a la tête dans les nuages. C'est un peu mon cas, ça, souvent. Voici Childhood Friend.

0: Fontaine avec quelques mesures de son Mississippi Two Tone. À venir à Tellement Courtois, la toute nouvelle chanson de Lisa Leblanc qui est sortie ce matin. Elle est très bonne et nous annonce son prochain album. Et je vais vous parler du mythique film des années 1980, Labyrinthe, qui est célébré ce soir au Théâtre Saint-Denis, ici même à Montréal.
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L'ambiance est bonne avec David Walters, c'était ici, Criez-moi. Et est-ce que vous vous rappelez du film Labyrinthe? Est-ce que ça a marqué votre enfance comme moi? Ma sœur et moi, on adorait ce film du marionnettiste Jim Henson, complètement merveilleux, sorti en 1986. Vous vous rappelez peut-être de l'histoire, c'est une jeune adolescente qui disait une phrase magique à son petit frère qu'elle gardait un soir de tempête et qui la faisait basculer dans un monde féerique et imaginaire peuplé de kobolds, ou si vous préférez, de gobelins, de créatures imaginaires. D'ailleurs, le roi des kobolds est incarné par David Bowie, qui signait aussi la musique du film. C'est Jennifer Connelly qui jouait le rôle de la jeune fille principale. J'étais à la fois attiré et repoussé par les personnages de ce film d'Henson. Et si je vous en parle, c'est parce que ce soir, on célèbre le 40e anniversaire du film culte au Théâtre Saint-Denis à Montréal. Donc, la soirée s'appelle Jim Henson, Labyrinthe en concert. C'est un film en haute définition. Donc, c'est le film original, version intégrale sur grand écran, avec un groupe de musiciens sur scène. Alors, et en plus, la voix originale de Bowie qui est là, synchronisée avec la musique et les images. Alors, c'est pas un concert classique où on reste silencieux. On encourage le public à chanter, à réagir, même à venir costumer comme les personnages dans le film. Au Théâtre Saint-Denis ce soir, donc, Jim Henson, le Labyrinthe en concert. Tiré du film, on va entendre ici un classique de Bowie, Magic Dance, qui est un des moments forts du film Labyrinthe.

Ça s'appelle Fort et c'est Louis Chédid avec Mathieu, avec qui d'autre aussi? Anna Chédid, bref, presque tous les Chédid réunis. Chédid, oui, sur une seule chanson. Lisa Leblanc, maintenant, tellement courtois, elle vient de dévoiler aujourd'hui les détails de son prochain album nommé Patchwork, 6e disque qui va sortir le 29 janvier prochain. Donc, il faudra patienter un peu. Elle nous promet un album ancré dans le folk et le rock mélodieux et groovy des années 1960 et 70. L'autrice, compositrice, interprète s'est inspirée, entre autres, d'un road trip, passez-moi l'expression, de 3500 kilomètres entre Moncton au Nouveau-Brunswick et Lafayette en Louisiane, deux villes importantes pour la musique acadienne. Elle s'est également imprégnée des paysages bruts de la Corse, des falaises d'Irlande et le titre Patchwork est un clin d'œil, oui, à sa grand-maman qui fabrique avec amour des courtes pointes depuis plus de 50 ans. Ce que je vous propose maintenant, c'est sa toute nouvelle chanson qui est sortie aujourd'hui. Il ne faut pas que je me trompe, ça s'appelle « A Fleeting Thought Becomes Another Fleeting Thought ». J'ai presque eu, hein. J'ai dit « il ne faut pas que je me trompe », mais j'ai manqué le premier. Je recommence. Ça s'appelle « A Fleeting Thought Becomes Another Fleeting Thought ». En le disant vite, ça passe. Ça part, j'ai-tu 50, 60? C'est la note de passage. Alors, on va l'entendre tout de suite. Nouveauté de Lisa Leblanc.

becomes another fleeting thought, une pensée fugace en entraîne une autre. La nouveauté de Lisa Leblanc qui nous annonce une tournée au Québec, au Nouveau-Brunswick et en Ontario pour 2027 et 2028. C'est Tellement Courtois sur Ici Musique.

Quel morceau étonnant. C'est un duo québécois, Ping Pongo avec Sam Bozen. Ping Pongo qui sera le 17 septembre prochain, jeudi, donc prochain, au Saguenay à Côté-Court. Le 18, ils seront à Sept-Îles et le 19 à Baie-Comeau. Et salutations, tiens, justement, à nos auditeurs de la Côte-Nord et du Saguenay-Lac-Saint-Jean. On s'en va maintenant au Brésil avec Edmond.

0: Flamingos avec The Truth About It. Et la vérité à propos de la radio, enfin à ICI Musique, c'est que dans 20 minutes ou un peu plus, ce sera Stanley Péan. Bonsoir Stanley.
1: Bonsoir.
0: Très content de te retrouver.
1: Moi aussi.
0: Qu'est-ce que tu nous proposes ce soir?
1: Nous sommes le 8 septembre. Il y a 60 ans, jour pour jour, débutait quoi à la télévision de NBC?
0: Le Ed Sullivan Show.
1: Non. Non. Star Trek.
0: Ah oui.
1: Nous allons célébrer en jazz les 60 ans de Star Trek. Et puis, un peu plus tard à l'émission, il y aura David Binney, parce que après avoir fait escale à Rimouski pour le Festival international de jazz, il est de passage. Concert surprise demain soir au Jazz 11.
0: Eh bien, c'est une très
1: bonne
0: nouvelle.
1: Mais en tout cas, avant cela, nous vivrons longuement et prospèrement avec, avec Star Trek.
0: Eh bien, on va se retrouver dans les étoiles avec Stanley Péan tout à l'heure à Quand le jazz est là. Merci Stanley.
1: Ciao.
0: Très bonne émission. À bientôt. On poursuit maintenant avec Leone Volta. Le morceau s'appelle « Rêve ».

Léoné Volta avec Rêve. Et ce morceau met la table pour le suivant, une nouveauté de Mind Bath. C'est un artiste R&B expérimental. Il vient de Colombie-Britannique. Il habitait un peu à Montréal. Il est apparemment de retour maintenant en Colombie-Britannique, à Vancouver. Il vient de lancer un nouvel album, mais pas que. Il y a aussi un roman qui vient avec ça. Ça s'appelle Aquarius, œuvre littéraire et musicale conceptuelle. Une odyssée psychédélique à travers le royaume de la fantasy queer et du mysticisme. Il nous raconte ici l'histoire d'un garçon effervescent. Il est fait de poussière d'étoiles. Il perce un trou dans le ciel, et se réveille dans un nouveau monde utopique, loin des domaines oppressants et poussiéreux du monde violent de la Terre. C'est Amélie Rivet dans Le Devoir qui disait que tout dans Aquarius rappelle cette sensation si particulière d'être au bord de l'eau. C'est intense, c'est apaisant, c'est vivifiant et c'est même magique. J'ai pris le temps d'écouter l'album au complet ce matin. C'est vrai qu'il y a une touche magique, il y a des morceaux qui sont vraiment enlevants. Il va lancer l'album le 23 septembre à Montréal, à Pop Montréal, et le livre à la librairie Résonance à Montréal le 27 septembre prochain. Voici Mind Bath avec The Thawing of Your Grief, c'est-à-dire le dégel de votre chagrin.

Le classique « Parlez-moi de lui » qui a été chanté par Dalida, Françoise Hardy et ici Tenzin, le premier groupe d'Ariane Moffat. Allons-y avec Djemba Groove, c'est un groupe qu'on adore à Tellement Courtois, un groupe allemand qui sonne vraiment comme un groupe africain. Ils sont ici à Montréal cette semaine et à Toronto également pour nous proposer leur tout nouveau disque qui va sortir le 18 septembre prochain. Ça s'appelle Be a Lover. Ils sont donc demain à Montréal sur la rue Saint-Laurent à ne pas manquer. Ils seront donc au Toscadura et sinon ils seront jeudi à The Dance Cave à Toronto. Donc, c'est à ne pas manquer. Djemba Groove qu'on va entendre ici avec Bassa Bassa.

0: On va retourner aussi du côté du nouveau disque de Wyclef Jean, excellent nouvel album qui flirte avec le jazz, et on aura le jeune Québécois Colin Léo. Je vous rappelle que toutes nos émissions sont en rattrapage sur Radio-Canada Audio, une seule destination, toutes nos émissions. Tellement@radio-canada.ca, c'est notre adresse courriel. Et c'est Stanley Péan qui s'en vient avec une émission inspirée de l'espace et de Star Trek. Quand le jazz est là ce soir, qui aura une couleur spatiale. C'est Alexandre Courteau, merci de nous écouter. Je vous souhaite une très bonne soirée. On se retrouve demain à 17h ou 18h dans une autre galaxie. Non, pardon, dans les Maritimes. Bonne soirée.
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5: Bonsoir. Au microphone, pour les deux prochaines heures, Stanley Péan, et à l'antenne d'Ici Musique, c'est l'heure de Quand le jazz est là.

Le standard Tenderly, interprété par Nichelle Nichols et l'orchestre de Gerald Wilson sur un album de 1968 au titre fort évocateur Down to Earth. Pourquoi ce titre? Sans doute parce que l'album a été enregistré entre deux saisons de la célèbre télésérie de science-fiction Star Trek, dans laquelle Nichelle Nichols incarnait le lieutenant Uhura, l'officier de communication du vaisseau spatial USS Enterprise sous le commandement du capitaine James T. Kirk. Peut-être le saviez-vous, mais avant d'être la première comédienne afro-américaine à tenir un rôle régulier de cette importance à la télé américaine, Nichelle Nichols avait tourné aux États-Unis, au Canada et en Europe comme chanteuse vedette de l'orchestre de Duke Ellington, qu'il avait découverte encore adolescente à Chicago. Il y a 60 ans, jour pour jour, la chaîne américaine NBC diffusait le tout premier épisode de la série Star Trek originale, The Man Trap, le point de départ de l'univers de science-fiction imaginé par Gene Roddenberry. À cette occasion, des événements et des programmations spéciales sont déployés à travers le monde. Étant moi-même un grand amateur de Star Trek, en dépit de l'état lamentable des séries plus récentes portant ce sceau, j'ai décidé de souligner cet anniversaire avec une sélection à l'avenant. Quel rapport entre le jazz et Star Trek, vous demandez-vous? Eh bien, mes choix musicaux des prochaines minutes vont répondre à cette question. Pour lancer notre odyssée intersidérale de ce soir, nous écouterons d'abord Rita Edmond interpréter le standard Out of Nowhere dont le compositeur Alexander Courage s'était inspiré de la grille d'accords pour composer le fameux thème de la série télévisée. Et pour bien illustrer la parenté entre les deux morceaux, le thème de Star Trek suivra dans l'interprétation du pianiste John Stetch à la tête de son TV trio.

Je vous l'apprends peut-être, mais le standard Blue Skies d'Irving Berlin sert de fil conducteur émotionnel et philosophique entre le film Star Trek Nemesis de 2002 et la récente série Star Trek Picard de 2020. La chanson symbolise la quête d'humanité de l'androïde Data, le deuil de Jean-Luc Picard et l'idée de transmission ou de renaissance. Dans le film de 2002, Data chantait cette chanson aux noces de ses collègues William Riker et Diana Troy. Plus de 20 ans après Star Trek Nemesis, le tout premier épisode de Star Trek Picard s'ouvrait sur la version feutrée de Bing Crosby chantant Blue Skies, et à la toute fin de cette série, une nouvelle version de Blue Skies résonnait, interprétée par l'actrice Isa Briones, qui incarne à l'écran Soji, la fille androïde créée à partir des cellules neuronales de Data. C'est cette version que vous venez d'entendre. On poursuit avec l'acteur et chanteur James Darren, qui incarnait l'un des hommages les plus vibrants à la culture des crooners au sein de l'univers de Star Trek à travers son rôle de Vic Fontaine dans la série Star Trek Deep Space Nine. Introduit à la fin de la 6e saison, son personnage est un hologramme doté d'une conscience propre conçu pour animer un programme de simulation recréant le club de Las Vegas des années 60. Le voici interprétant comme Fly With Me, tiré de son disque This One's From The Heart, paru sous étiquette Concord Jazz en 1999.

Dans l'ordre, vous avez entendu le Montréalais William Shatner, le premier interprète du Capitaine Kirk et la plage éponyme de son album The Transformed Man. Sorti en 1968, ce bijou kitsch est devenu l'un des objets les plus fascinants, excentriques et involontairement cultes de l'histoire de la musique populaire. Shatner souhaitait faire un pont entre la poésie classique, les grands monologues shakespeariens, et la pop contemporaine de la fin des années 60. N'étant pas chanteur, il a livré des performances en spoken word. Suivait la reprise du classique Sonny par Leonard Nimoy, alias Monsieur Spock de la série originale, enregistrée en 1967 sur son disque Mr. Spock's Music from Outer Space. Elle s'inscrit dans la même lignée excentrique que l'album de Shatner, sauf que Nimoy, lui, essaie sincèrement de chanter, le tout enveloppé dans une esthétique résolument lounge et space age de la fin des années 60. Allez, on enchaîne avec une composition contemporaine d'un saxophoniste montréalais et pas des moindres. Jean-Pierre Zanella a lui aussi témoigné de son amour pour Star Trek avec sa pièce originale « Beam Me Up, Scotty » tirée de son album « Infinito » paru sous étiquette FND en 2010. Quoique jamais prononcée textuellement dans aucun épisode de la série originale, cette phrase en est devenue un des emblèmes. Pour cette téléportation musicale, Zanella est entouré de James Galfin au piano, Frédéric Allary à la contrebasse et Paul Brochu à la batterie.

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Autre témoignage de l'affection de certains jazzmen pour la série Star Trek, Captain Kirk, une pièce originale du batteur, pianiste et compositeur montréalais André White, publiée en 2000 sur son album Signal, une production Cornerstone. Bien que le titre évoque immédiatement

Le célèbre capitaine de l'USS Enterprise pour le grand public. Il s'agit d'un jeu de mots amical et d'un hommage direct au complice de longue date de White, le saxophoniste Kirk MacDonald. Le quartet est complété par le guitariste Ben Mondeur et le contrebassiste Neil Swainson. Vont maintenant suivre deux morceaux affublés du même titre emprunté à un épisode de la troisième saison de Star Trek, The Tholian Web. Dans cette histoire, le vaisseau spatial Enterprise est pris au piège par une toile d'énergie tissée par les mystérieux Tholiens, tandis que le capitaine Kirk, dématérialisé, est prisonnier d'une dimension parallèle instable. Voici d'abord l'œuvre originale signée par le trompettiste montréalais Bill Maher, enregistrée par l'Altis Jazz Orchestra sur l'album Uncorked, paru en 1995.

composition du réputé arrangeur américain Gordon Goodwin. Ce deuxième morceau, intitulé The Tollian Web, en référence au même épisode de Star Trek, était interprété par le McGill Jazz Ensemble sous la direction de Gordon Foote sur l'album Day and Night, paru en 1988, avec pour principal soliste le saxophoniste américain David Libman. Si ce n'est pas le cas, je vous encourage à souscrire à nos pages dans les réseaux sociaux. Quand le jazz est là dans Facebook ou Stanley P. en jazz dans Blue Sky, j'y publie des détails sur le contenu de mes émissions à venir et diverses infos sur le jazz que je considère dignes de votre intérêt. Vous pouvez aussi m'adresser vos commentaires via ces canaux ou encore utiliser la bulle de conversation sur notre portail audio.ca. La phrase « Resistance is futile », toute résistance est inutile, est le leitmotiv du Borg, l'une des cyberespèces extraterrestres les plus redoutables de l'univers de Star Trek. Entendu pour la première fois en 1989 dans l'épisode QU de la série Star Trek The Next Generation, elle est devenue le symbole ultime de la menace totalitaire. Le contrebassiste Fraser Hollins l'a donné comme titre à cette composition à lui, interprétée en 2021 à la tête de son quartet The Phoenix, avec Samuel Blais au saxophone, Carlos Jiménez à la guitare et Richard Herwin à la batterie.